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retour sur Radio Système, c'était les informations délivrées par notre partenaire Radio France Internationale. 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
3: Tchuss!
4: C'est toujours comme ça, là. On va donner jusqu'à la dernière minute.

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1: Alors quand le soleil colle les vitres et que l'air devient une grosse couverture, voici notre sélection de refuges aquatiques, naturels ou aménagés, pour la famille, pour un instant romantique ou pour une découverte hors des sentiers battus. Alors commencez tranquille, en famille, au long du Gardon, autour de Colias, plage de Galets, eau calme et berge ombragée, où les enfants peuvent patauger pendant que les parents déroulent la nappe pour un pique-nique. C'est un grand classique local, facile d'accès et sécurisant quand on choisit les zones aménagées. Pour un décor à couper le souffle et un coucher de soleil parfait en amoureux, filez vers le pont du Diable et les gorges de l'Hérault, Creek de Galets, eau, émeraude, petite anse privée où l'on peut s'installer main dans la main après une petite balade. Certaines plages sont surveillées en été, renseignez-vous avant d'y aller. Côté paysage spectaculaire et photocarte postale, mais vigilance requise, les cascades du Sautadet à la Roque-sur-Cèze offrent marmites et vasques façonnées par la Cèze, magique pour la balade et les clichés, mais attention au courant, la baignade au pied des chutes peut être dangereuse, préférez les plages et zones autorisées en aval. Pour changer d'univers, le lac du Salagou dans l'Hérault propose des criques ocres, des plages sauvages et des eaux tempérées idéales pour paddle, saut depuis les rochers et après-midi en famille ou en duo. Les falaises Ruffes donnent un côté autre planète à vos photos au coucher de soleil, parfait pour une escapade romantique loin des transats. Côté trésor, discret et moins fréquenté, la vallée de la Buège ou le ravin des Arcs à Notre-Dame de Londres sont des vallons plus secrets où l'on trouve petites vasques, ombres fraîches et baignades sauvages accessibles après une courte marche. L'idéal si vous cherchez à éviter la foule et profiter d'un bain au milieu de la roche et des pins. Ces coins demandent un peu d'effort et beaucoup de respect. Pas de feu, pas de déchets et prudence sur les sentiers glissants. Et si vous préférez la sécurité, l'ombre et les toboggans sans renoncer au plaisir de la nature, plusieurs bases de loisirs et parcs aquatiques du Gard valent le détour. La Bouscaras avec bassins familiaux, rivière à bouées, ou l'Aquaforest avec water jump, bassin naturel, acrobranche, ça vous permet une offre, une formule fun, plus tranquillité pour les familles et les groupes, surveillés donc avec snack et ombre. Parfait quand on veut se rafraîchir sans prise de tête. Quelques conseils pratiques quand même, partez tôt ou en fin d'après-midi pour éviter la foule, chaussez-vous pour par exemple les fonds caillouteux, apportez de l'eau, chapeau, sac pour ramener vos déchets et vérifiez la surveillance, autorisation de baignade, certaines zones sont interdites pour la sécurité et garez-vous sur les parkings officiels pour préserver l'accès. Surtout, respectez la nature, ces petits paradis sont fragiles. Voilà donc de quoi planifier votre prochaine escapade fraîcheur. Des plages familiales du Gardon aux criques romantiques du Pont du Diable en passant par l'atmosphère lunaire du Salagou, les recoins sauvages de la Buège et les parcs aquatiques pour les après-midi ludiques. Prenez votre maillot, votre appareil photo et votre sens de l'émerveillement.
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0: Les fêtes votives sont à l'honneur. Elles commencent en juillet et finissent en août. Les fêtes votives sont des fêtes locales de tradition camarguaise où le taureau de Camargue est mis à l'honneur. Abrivado et bandido, taureaux et chevaux dans les rues, courses camarguaises, taureaux dans les arènes avec les raseteurs, concerts, ambiance musicale et bien sûr déjeuner au pré. Notez bien les dates. À Montcalm, du 26 au 28 juin. À Aubord, du 1er au 5 juillet. Et Margues, du 11 au 19 juillet. Francquevaux, du 17 au 19 juillet. Galician, du 21 au 26 juillet. Et en août, ce n'est pas terminé. Le Quélard, du 1er au 9 août. Vauvert, du 8 au 16 août. Et Beauvoisin, du 15 au 23 août. Bref, vous l'aurez compris, des fêtes de fin juin jusqu'à fin août. Alors n'hésitez plus et venez vivre nos traditions.
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1: Vous retrouverez le groupe culte Aristide Development en concert le dimanche 20 septembre du côté du Rockstore à Montpellier. Qui n'a pas fredonné un morceau d'Aristide Development une fois dans sa vie ? People Everyday, Tennessee, Mr. Vandal, autant de tubes qui sonnent comme de vieux compagnons de route. Leur hip-hop coloré a fait le tour du monde, la une de tous les plus grands médias et leur a permis de remporter plusieurs Grammy Awards dans les années 90. Avis donc aux amateurs de bonnes vibrations old school le dimanche 20 septembre avec ce concert de Aristide Development. Ouverture des portes à 19h30, ça va se passer du côté du Rockstore, rue de Verdun en centre-ville de Montpellier. Programmation intégrale et réservation sont à retrouver sur le www.rockstore.fr. Aristide Development, la légende du hip-hop, sera en concert du côté du Rockstore à Montpellier.

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1: Tout cet été, on vous emmène au phare de l'Espiguette, au Gros du Roi. Avec sa responsable, Florinesco. Tout cet été, on se retrouve dans un endroit absolument incroyable du territoire. C'est l'Espiguette et particulièrement le phare. Je suis avec sa responsable, Florinesco. Bonjour.
2: Bonjour.
1: Et donc, on a ce patrimoine bâti et tout autour ce patrimoine naturel avec ses dunes, sa végétation. Et évidemment, qui dit espace naturel, dit qu'il y a du monde qui y habite. Et quand je parle de monde, je parle pas forcément des humains.
2: Exactement. Il y a énormément de faune autour du phare. Donc on parle souvent des oiseaux en Camargue, mais s'ils sont présents, c'est aussi parce qu'il y a des insectes, parce qu'il y a des reptiles, etc. Donc on a une faune qui est très très très riche. D'ailleurs là autour de nous aujourd'hui, on entend énormément les cigales. Mais il n'y a pas que ça. Il y a notamment sur la plage de l'Espiguette le gravelot à collier interrompu. Le gravelot à collier interrompu, c'est un tout petit oiseau, ce qu'on appelle des limicoles, hein, même famille que les échasses, les avocettes, et les chevaliers, les bécassos. Et donc ce petit gravelot, il a une particularité, c'est qu'il mange dans la laisse de mer. La laisse de mer, c'est tout, vous savez, quand on ramasse les petits coquillages, les choses comme ça. Donc c'est très important de laisser cette laisse de mer sur la plage parce que notamment cet oiseau va venir se nourrir des petits vers qui vivent autour, des petits crustacés, des talitres, c'est une petite crustacée qui vit dans la laisse de mer. Ce petit gravelot, il va aussi nicher au milieu des dunes. Il a la particularité d'avoir un œuf qui est de la couleur du sable. Et donc forcément cet œuf, il se camoufle beaucoup. Et donc ce petit gravelot, il va avoir son nid à l'intérieur. Ensuite, qu'est-ce qu'on a d'autre comme oiseau? On a des laridés. Laridés, ce sont évidemment les goélands, les mouettes, mouettes mélanocéphales, mouettes rieuses, et les sternes, ce qu'on appelle les hirondelles de mer. Donc au-dessus du phare, on voit très régulièrement passer ces sternes qui vont nicher plus dans les terres. Elles ont besoin d'avoir un nid qui est au milieu de l'eau. Donc au milieu des lagunes, une lagune c'est un étang ou un marais qui est relié à la mer et sur lesquels dans ces lagunes parfois il y a des petites îles et comme ça elles se protègent des prédateurs terrestres, elles se protègent du renard notamment. On a donc toutes ces espèces-là. Dans les lagunes, on a évidemment notre fameux flamant rose qui lui est l'emblème de notre territoire. Et puis ensuite, on entend là par exemple du rossignol, du loriot, des moineaux, plein de petits passereaux qui vivent dans ces arbres autour de nous.
1: On a un visiteur régulier aussi au phare de l'Espiguette qui doit vivre pas très loin.
2: Exactement, on a un faisan de Colchide hein, qui vit autour de nous. Il est arrivé dans l'hiver, il était très très très peureux. Et puis, il l'est de moins en moins. Il a très rapidement compris que les humains passaient, venaient visiter le phare, se posaient dans un transat, etc., mais ne lui voulaient aucun mal. Et maintenant, il est un petit peu plus culotté. Il s'approche de plus en plus de nous. Il vient boire dans des petites zones d'eau qu'on lui met pour lui. Il rentre parfois dans la boutique. Il n'achète jamais rien, hein, mais il rentre dans notre boutique. Ça fait partie des petits moments de vie qu'on a quand on est en pleine nature. Et puis, on s'aperçoit que les animaux, ils s'adaptent. Et puis, ils apprennent. Ils apprennent les lieux où ils sont tranquilles et où ils sont préservés.
1: Et c'est ce que j'allais dire. C'est pour ça aussi que certains animaux peuvent évoluer aussi tranquillement dans des espaces comme ça. C'est parce qu'on a des espaces qui sont préservés volontairement. Ce ne sont pas des animaux de compagnie, il faut le rappeler. Et c'est parce qu'on respecte toute cette faune et cette flore autour dans des espaces protégés qu'on peut avoir toute cette richesse.
2: Exactement. Il faut s'imaginer que si on a une pépite paysagère comme ça, c'est qu'on a des mesures de protection. Mesures de protection du paysage, mais aussi mesures de protection de la faune et de la flore. Autour du phare, on a une grosse zone Natura 2000. Donc une zone Natura 2000, c'est, c'est une reconnaissance de la richesse des espèces patrimoniales, hein, faunistiques ou floristiques, à l'échelle de l'Europe. Et sur lesquelles, sur ces zones Natura 2000, eh bien, on va tout faire pour préserver ces espèces. Donc ça va être des suivis naturalistes pour mieux connaître les espèces, pour les inventorier. Et puis ensuite, ça va être des mesures de protection, comment

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0: 17h en temps universel. Merci d'écouter RFI. Clotilde Dumais. Le journal international avec vous, Julien Coquerel.
1: Et à la une de l'actualité, une nouvelle défaite américaine promise par Téhéran. La réaction iranienne aux sanctions économiques annoncées hier par les États-Unis. Washington veut asphyxier le régime iranien qui se prépare de son côté à poursuivre l'affrontement. Les tenants de la ligne dure sont désormais à la tête de l'appareil de sécurité de Téhéran. On en parle dans un instant dans notre dossier du jour. À la une également, la guerre commerciale qui se poursuit entre les États-Unis et le Canada. Des surtaxes de 50% sur le secteur automobile annoncé par Donald Trump. Après déjà une première salve de droits de douane samedi, le miel canadien fait partie des produits concernés, au grand désespoir de la filière. Dans ce journal aussi, la colère en Somalie après l'intervention sanglante de la police dans le cadre d'une opération d'expulsion à Mogadiscio. Au Honduras, un sommet sud-américain sur la malnutrition chez les enfants et puis la COP17 désertification et la question de l'eau à l'ordre du jour aujourd'hui à Oulan-Bator.
0: Ils se le tiennent pour dit, les partenaires commerciaux de l'Iran sommés de rentrer dans le rang.
1: Par le secrétaire américain au Trésor Scott Bessent, qui présentait ce lundi une nouvelle série de sanctions à l'encontre de l'Iran, et plus particulièrement concernant les pays et les entités qui continuent de commercer avec Téhéran. Scott Bessent promet de couper toutes les ressources économiques du régime iranien et de le conduire à l'asphyxie. Il menace aussi d'isolement les États et les entités qui seraient tentés de contourner ces sanctions et va même jusqu'à envisager leur exclusion du système financier du dollar. L'Iran balaye d'un revers de main ce qu'il qualifie d'aveu de faiblesse et prédit une nouvelle défaite américaine. Le pays dit disposer d'un plan sur 2 ans pour contourner ces mesures. À quelques jours de ces 6 mois, la guerre États-Unis-Iran prend donc une couleur de plus en plus économique. Mais les deux pays maintiennent aussi la pression militaire. Bonjour Guilhem Delteille.
2: Bonjour Julien.
1: Dans notre dossier du jour, on analyse l'évolution de la stratégie iranienne qui se voit notamment dans l'organigramme de l'appareil sécuritaire de Téhéran. Le guide suprême a nommé il y a 2 semaines plusieurs responsables, dont le chef des gardiens de la révolution et le secrétaire du Conseil suprême de sécurité nationale. Et ce sont les tenants de la fermeté qui en sortent renforcés, Guilhem.
2: Oui, ce sont des figures connues des gardiens de la révolution qui ont été nommées, des figures à la fois expérimentées et loyales. Et ces nominations marquent un changement d'équilibre au sein du pouvoir, note Kevan Gafeiti, enseignant à Sciences Po Paris.
3: On a des autorités politiques concurrentes. Je dirais de manière très schématique, vous avez tant les religieux, les civils que les militaires, j'entends gardiens de la révolution. Par le passé, vous aviez une sorte de composition avec ces 3 corps pour constituer l'orchestre de la République islamique. Mais maintenant, il y a bien un instrument qui est bien plus lourd, bien plus bruyant, vraiment celui des gardiens de la révolution.
1: Et Guilhem, est-ce que ce changement d'équilibre se traduit par un changement de stratégie dans le conflit avec les États-Unis?
2: Alors, si vous vous souvenez, en février, les Iraniens avaient attendu d'être attaqués par Israël et les États-Unis pour lancer des frappes à leur tour. Leurs opérations étaient présentées alors comme des représailles. Mais lorsqu'il a procédé à ses récentes nominations, le guide suprême a demandé aux nouveaux responsables de se préparer à mener des opérations offensives de grande envergure. L'approche iranienne a bien changé, indique Kevan Gafeiti.
3: On est face à un Iran, je pense, qui a découvert sa propre résistance et donc sa propre force. Et de ce fait, il l'use. À savoir, on peut être beaucoup plus offensif, on n'est plus dans de la défense, on est en train de faire des dommages à l'ennemi américain.
1: Alors Guilhem, est-ce que cela signifie qu'il n'y a plus de place pour la diplomatie dans la stratégie iranienne aujourd'hui?
2: Alors non, le dialogue n'est pas rompu avec le Pakistan, pays médiateur avec les États-Unis, car Téhéran a besoin tout de même de parvenir à un accord, juge Kevan Gafeiti.
3: L'Iran joue la montre, mais à la fin, l'Iran a vraiment besoin et envie d'avoir un accord. Ne serait-ce que pour avoir une levée, même partielle, des sanctions économiques. Parce que même après les élections de mi-mandat, Donald Trump pourrait continuer de mettre la pression à l'Iran. Donc en réalité, l'Iran va chercher quand même une voie plus pérenne pour sortir de cette confrontation, donc la négociation.
2: Et en Iran, des voix plaident ouvertement pour une solution diplomatique rapide alors que l'impact économique du conflit est de plus en plus lourd. Mardi dernier, l'ancien président Mohamed Khatami a ainsi plaidé pour que l'Iran n'enterre pas l'accord cadre signé avec les États-Unis en juin. Il l'a qualifié d'opportunité sans précédent.
1: Guilhem Delteille pour notre dossier du jour. Merci beaucoup. Et en attendant, le spectre de la guerre ne s'éloigne pas pour autant sur le terrain. Quelques heures après l'annonce des sanctions économiques américaines contre l'Iran, l'agence maritime britannique a rapporté cette nuit dans le détroit d'Ormuz une frappe par un projectile inconnu sur un navire pétrolier qui naviguait au large d'Oman.
0: Dans la région, la Syrie, elle se débarrasse d'un lourd fardeau.
1: Les mots du président syrien Ahmed al-Shara en réaction à cette autre annonce américaine hier. Les États-Unis ont retiré la Syrie de leur liste des pays accusés de soutenir le terrorisme. Damas y était inscrit depuis 47 ans et c'était encore aujourd'hui un frein à l'investissement. Un peu moins de 2 ans après la chute de Bachar al-Assad, le chef de la diplomatie syrienne a salué dans la foulée une étape historique.
0: De l'autre côté de l'Atlantique, la guerre commerciale continue, bel et bien cette fois-ci entre les États-Unis et le Canada.
1: Donald Trump poursuit sa surenchère après les droits de douane de 50% entrés en vigueur samedi sur des milliards de dollars de produits canadiens. Après l'annonce par Ottawa de surtaxes réciproques au dollar près, le président américain menace désormais de taxer à 50%. Là aussi, les voitures produites au Canada et vendues aux États-Unis, les pièces automobiles et l'acier seraient aussi concernés à partir du 1er janvier 2027. Jusqu'où ira l'escalade commerciale entre les deux voisins? Elle est déjà lourde de conséquences pour certains secteurs comme celui du miel canadien qui s'est retrouvé samedi dans la liste des produits concernés. Depuis, c'est la consternation dans la filière, Nafia Libère.
4: Je ne peux même pas m'imaginer la logique de ça.
5: Incompréhension totale pour Robert Sévigny, qui dirige une des plus grandes entreprises apicoles du Québec.
4: Mais pourquoi le miel, pas le sirop d'érable? Je ne sais pas. Tout ce que je peux vous dire, c'est que ça va avoir un effet dévastateur, là. Ça, c'est clair.
5: Un coup dur pour ce secteur qui écoule plus de la moitié de ses exportations aux États-Unis. D'autant plus, ajoute-t-il, que la guerre commerciale pèse déjà sur la filière, pourtant jusque-là relativement épargnée.
4: On a dû licencier des gens.
5: Pour conserver ce qui reste et leur savoir-faire, l'entreprise absorbe une partie du choc, quitte à rogner sur ses marges.
4: Je suis chanceux parce qu'on avait des sous-côtés, on était prêts à faire ça. C'est quelque chose, j'aimerais pas être dans les souliers d'un apiculteur aujourd'hui là, qui a travaillé fort.
5: En particulier, les apiculteurs de l'Ouest canadien, où se concentre l'essentiel de la production de miel, Simon Lalonde y exploite 4000 ruches.
6: C'est 50% de droits de douane. Pour nous, c'est une frontière fermée à 100%. Le prix du miel est déjà au plus bas depuis des années. Impossible de le réduire davantage pour compenser.
5: Pour l'heure, les apiculteurs stockent, cherchent de nouveaux débouchés et attendent surtout la suite de ce bras de fer commercial, notamment la riposte canadienne annoncée pour le 8 septembre. Nafia Libère, Montréal, RFI.
1: Et après les menaces de Donald Trump sur le secteur automobile canadien, Ottawa annonce qu'il donnera sa réponse aujourd'hui. Côté mexicain, la présidente Claudia Sheinbaum assure que l'affrontement entre les deux pays n'aura aucune conséquence sur les discussions en cours entre Mexico et Washington.
0: En Somalie, Julien, des scènes de chaos ce week-end à Mogadiscio.
1: Des bulldozers qui détruisent des maisons habitées, des soldats qui tirent dans la foule, des avions de chasse dans les airs. Dans le quartier de Yarkshid, dans le nord de la capitale, une campagne d'expulsion durait déjà depuis plusieurs jours lorsqu'elle s'est heurtée dimanche à la résistance de la population. Riposte brutale des forces de sécurité qui, selon l'opposition, auraient tué 4 personnes et blessé une 12 d'autres, Gaël Lalex.
7: Nous ne pouvons plus tolérer cette injustice. S'indigne devant la presse somalienne l'ancien premier ministre Hassan Ali Khaire. Quand il s'agit de combattre Al-Shabaab, nos soldats prennent la fuite. Mais quand il faut tirer sur de pauvres civils, ils deviennent courageux, ajoute l'ancien président Cheikh Sharif. L'opposition dénonce une campagne gouvernementale d'accaparement des terres au profit de la spéculation immobilière. Les autorités somaliennes, quant à elles, assurent récupérer des terrains publics illégalement occupés pour des projets de développement. Selon la mairie de Mogadiscio, plus de 6000 bâtiments neufs ont d'ores et déjà été construits. Mais à quel prix? Selon la coalition des défenseurs des droits de l'homme somalien, plus de 1500 familles vulnérables, majoritairement des déplacés, ont été expulsées de la capitale au premier trimestre 2026. Détruire les maisons des pauvres est une recette pour la révolution sociale, prévient sur X Abdi Wahab Cher Abdi Samad de l'Institut des études stratégiques de la Corne de l'Afrique. Selon les Nations Unies, environ 142 000 déplacés somaliens ont été expulsés depuis le début de 2025. La région de Banadir, où se trouve Mogadiscio, représente plus de 80% des cas recensés. Gaël Alex Nairobi, RFI.
0: 7h09 en temps universel, la malnutrition et la dénutrition des enfants en Amérique latine, c'est à l'ordre du jour d'un sommet mondial qui s'ouvre aujourd'hui au Honduras.
1: 19 pays d'Amérique latine et des Caraïbes réunis pendant 3 jours aux côtés de la FAO, l'Organisation des Nations Unies pour l'Alimentation et l'Agriculture, et pour évoquer notamment l'avenir des repas servis dans les écoles, du Brésil à la Colombie, en passant par le Chili, la Bolivie, le Costa Rica. Comment proposer aux enfants une alimentation plus nutritive? La question se pose tout particulièrement au Honduras, le pays hôte, où selon l'UNICEF, près d'un enfant sur cinq de moins de 5 ans souffre de dénutrition chronique. Reportage Marie Griffon.
8: Dans cette école, les 30 enfants de 5 à 6 ans se rendent à la cantine pour déjeuner. Leslie Avares est la cuisinière.
9: Le déjeuner, ce sont des spaghettis et la boisson fraîche est à l'ananas.
8: Repas complet pour ces enfants qui vivent dans l'un des quartiers les plus pauvres de la capitale, Tegucigalpa, où le salaire des familles atteint à peine 6 dollars par jour. Teresa Rosales, la directrice de l'école.
10: Nous avons accueilli des enfants dénutris. Nous savons que les conditions de vie de chaque famille ne permettent pas de les nourrir.
11: Retour sur Radio Système. 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
1: Et si on troquait la chaleur sur Terre pour une virée sur ou sous l'eau entre étangs, mer et fonds marins ? 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Ici, tout près de la mer, on glisse au fil de l'eau dans un décor sauvage entre roseaux, flamants roses et un ciel immense. 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C'est à retrouver donc au Gros-du-Roi. Pour les amateurs de voile, de nombreuses adresses dans le secteur vous permettent de vous initier ou de vous perfectionner. 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
2: Les associations des Margues vous donnent rendez-vous pour une matinée conviviale placée sous le signe de la bonne humeur, du partage et de la découverte avec le Forum des associations des Margues le samedi 5 septembre dans la cour de l'école Fanfone-Guilherme de 9h à 12h30. Au programme des démonstrations proposées par les associations, la découverte des activités et passions à pratiquer à Émargues, des rencontres avec les bénévoles et les membres des associations, un moment chaleureux à partager en famille ou entre amis. 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

0: savoir sur les festivals, les concerts, découvertes musicales, Hugues.
1: Louane et ses invités, le mardi 29 septembre, c'est un concert caritatif par Belle et Rose, avec la participation de Louane en piano-voix et invité. Cette année, Belle et Rose crée l'événement pour donner le coup d'envoi d'Octobre Rose. Engagée dans la lutte contre le cancer du sein, l'association vous invite à vous engager auprès d'elle lors d'une soirée exceptionnelle placée sous le signe de la musique, de la solidarité et du partage. La marraine de Belle et Rose, Louane, sera sur la scène de Paloma pour un show piano-voix pour des moments émouvants et intenses. Pour aller voir Louane en concert caritatif par Belle et Rose, ça vous coûtera 28 euros sur place le soir même, 33 euros. Réservation et programmation intégrale sont à retrouver sur paloma-nîmes.fr. Paloma, c'est Mas des Noyers, chemin de l'aérodrome à Nîmes.

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L'ouverture officielle est prévue le lundi 14 septembre prochain. Enfants, adolescents ou adultes, débutants ou musiciens confirmés, quel que soit votre âge ou votre niveau, vous pouvez rejoindre l'école. Apprendre un instrument, progresser, perfectionner sa pratique, mais aussi découvrir le plaisir de la musique avec d'autres grâce aux auditions et concerts organisés tout au long de l'année. Pour vous inscrire ou obtenir tous les renseignements, rendez-vous au 440 rue Louise-Désir à Vauvert ou contactez le 04 66 88 87 40. Les inscriptions sont ouvertes.

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0: Allez, salut à toutes et à tous, bienvenue dans l'émission Terra Nostre, peut-être un peu plus bas le son derrière, dans l'émission Terra Nostre. C'est une émission qui a quasiment une dizaine d'années sur Radio Système, et cette année nous avons décidé de la réaliser, de la produire avec les résidents de la maison de retraite L'Accueil. On fait en quelque sorte une émission publique. Alors Terra Nostre, en règle générale, nous accueillons des raseteurs, des manadiers, nous accueillons aussi, nous avons eu monsieur, je ne me rappelle plus, mais c'était un manadier célèbre de Galicien et il va peut-être m'aider du côté des Iscles. Bref, peu importe. En tout cas, nous réalisons ces émissions en live désormais sur Radio Système, et qui est diffusé le jeudi d'après. Alors tout de suite, on va présenter les invités. Nous avons tout d'abord monsieur Fabien Laroudet. Bonjour Fabien.
1: Bonjour.
0: Fabien, vous êtes président de l'école taurine de Vauvert. Donc vous allez nous en parler tout à l'heure. Puis juste à côté de vous, il y a Alexis. Alexis, bonjour Alexis.
2: Bonjour.
0: Alexis, toi tu es tout simplement un élève de l'école taurine de Vauvert. Tu vas nous expliquer un peu ce que fait un élève dans une école taurine. Et puis, juste à côté, nous avons Alexandre Glaze, qui est éducateur, mais aussi ancien raseteur, ceux qui étaient dans les arènes dans les années 90 se souviennent d'Alexandre Glaze. Bonjour Alexandre.
3: Bonjour.
0: On parcourra tout au long de l'émission, en tout cas en fin d'émission, en tout cas ta carrière. Tu nous raconteras un peu comment tu es devenu raseteur. Et tu étais quand même quelqu'un, on l'appelait le gladiateur. Le gladiator, c'est dire un peu la mentalité qu'avait donc Alexandre dans les arènes. Il nous en parlera tout à l'heure.
4: Depuis quand êtes-vous à la présidence de l'école taurine?
2: Donc je suis monsieur Fabien Laroudet, donc je suis président de l'école de raseteurs de la Petite Camargue de Vauvert depuis l'an 2000. Donc ça fait alors l'an 2020, ça fait à peu près 5 ans.
0: Alors justement, est-ce que vous pouvez nous parler un peu de l'école taurine, de sa création? Je crois que M. Bruno Pascal était venu au cours d'une des précédentes émissions. Il est à l'origine un peu. Parlez-moi un peu de cette école depuis le début.
2: C'est ça. Donc en fait, cette école, elle a été créée en 1996. C'était pendant une assemblée au niveau de la mairie. C'est Bruno Pascal, conseiller, qui avait créé cette école et qui avait demandé à l'époque à M. Jean-Jacques Guiraud d'être le président de cette école. Donc M. Jean-Jacques Guiraud a été président de cette école, et puis après il y a eu plusieurs présidents qui ont succédé. Et à l'heure d'aujourd'hui, c'est moi qui ai repris le flambeau.
0: Alors, c'est quoi une école taurine, en fait? Je me mets toujours à la place des personnes qui ne sont pas forcément dans le milieu de la bouvine. Qu'est-ce qu'on y fait dans une école taurine, Fabien?
2: Donc, dans une école taurine, c'est une école qui est là pour apprendre la manière de raseter au niveau du bétail, qui sont les taureaux. Donc on rentre dans une école chez nous à partir de l'âge de 14 ans, pas avant, parce que c'est assez dangereux, dirons-nous, pour les élèves, car il nous faut quand même des élèves assez grande taille et d'un gabarit suffisant, parce qu'un taureau ça fait mal, et là on ne joue pas au foot. Donc c'est une évolution tout au long des années au niveau des élèves, qui sont là pour apprendre avec des éducateurs, qui sont là pour communiquer les histoires des taureaux, parce que il n'y a pas que le raser, il faut avoir des connaissances de base, il faut savoir connaître un petit peu les manades, il faut savoir un petit peu connaître les taureaux pour savoir comment ils se comportent dans une arène. Tout ça, les élèves l'apprennent grâce aux éducateurs qui sont là pour les faire progresser petit à petit.
0: On va parler en détail avec Fabien et puis le jeune à côté, comment il apprend lui à être raseteur. Mais d'abord, il y a peut-être une question sur l'école taurine.
5: Il y a des écoles taurines ici, parce que moi, je suis pas d'ici, je suis de Tresque, mais j'ai vu beaucoup de taureaux avec les raseteurs. Mais les raseteurs, quand ils font des trucs comme ça, ils ont pas peur.
0: Je vais essayer de traduire la question. Combien il y a d'écoles taurines sur le territoire? Vous savez à peu près sur le territoire qui va de Montpellier jusqu'en Provence?
2: Je pense qu'à l'heure d'aujourd'hui, je pense qu'il y en a entre 15 et 20.
0: Voilà, 15 et 20.
2: Qui partent de l'Hérault et jusqu'à nous dans le Gard.
0: Très bien. Autre question, j'ai vu qu'il y avait des questions sur le combien d'élèves, etc. Augustin.
1: Avant tout, bonjour Dominique.
0: Bonjour.
1: Bonjour monsieur le rédacteur. Et bonjour à tous les auditeurs de Radio Siskin. Je suis à l'EPA depuis un an bientôt. Donc je salue un coup tous mes copains et camarades de l'embuscade à Oal. Parce qu'il y en a beaucoup qui croient que je suis mort. Non, non, Augustin n'est pas mort.
0: Non, Augustin n'est pas mort. Ben oui, je le confirme. Voilà. Et loin de là, hein, m'a-t-on dit.
1: Alors, allez-y. Alors, combien d'élèves avez-vous et combien d'éducateurs?
2: Alors, à l'heure d'aujourd'hui, nous avons une quinzaine d'élèves qui se situent en âge de, on va dire, de 14 ans à 22 ans. Et nous avons deux éducateurs. Le premier éducateur qui est Alexandre Glaise, qui est à ma gauche, et le deuxième éducateur qui est aussi un ancien raseteur et qui est également tourneur pour notre école, qui s'appelle Marc Sanchez, qui a gagné aussi de nombreux trophées.
0: Y a-t-il d'autres questions sur la structure de l'école taurine?
3: Comment peut-on devenir éducateur à l'école taurine?
0: Ah, ça c'est pour les éducateurs. Comment on devient éducateur? Alexandre Glaise, qui est ancien raseteur et qui est éducateur dans cette école, va répondre à cette question, Alexandre.
6: Alors, pour devenir éducateur, il faut avoir fait un certain nombre de temps à Cornenu. Alors, je pense pas que ça nécessite d'être passé par la case Trophée des As. C'est juste avoir raseté à Cornenu pendant, je crois, 8 ou 10 ans.
0: Alors, à Cornenu, je suppose que vous savez ce que c'est. Cornenu, c'est les raseteurs. Il n'y a pas de. Le taureau n'est pas emboulé. Hein, quand il est corne nu. Et il y a le jeune qui nous raconte, qui parlera, qui évoquera tout à l'heure. Lui, par contre, pour le moment, il n'est pas passé en corne nu. Il est juste en corne, il y a des boules pour pas qu'il se fasse blesser. Donc on va attaquer la partie un peu apprentissage. Je vais laisser la parole à Alexis Morvan, Ripper. Est-ce que tu peux te présenter? Tu nous donnes ton âge, etc. On t'écoute.
7: Du coup, bonjour à tous. Je m'appelle Alexis Morvan Ripper. J'ai 15 ans et je suis depuis bientôt 3 ans, donc ça fait 3 ans que je suis élève à l'école taurine de Rouvert.
0: Alors, tu as dit l'âge là, est-ce que tu as dit ton âge?
7: Oui, 15 ans.
0: Voilà, t'as 15 ans. Alors toi, comment tu as commencé à raseter? Quelle est l'envie? Comment tu as eu envie de faire du rasé toi?
7: Ben, depuis petit, j'aimais aller au taureau et au moment dans ma vie, je me suis dit pourquoi pas essayer et je suis rentré à l'école taurine, j'ai commencé à apprendre. La première saison était dure, c'était dur de se lancer.
0: T'avais 12 ans alors, si j'ai bien compris, 3 ans.
7: J'avais 12 ans, j'allais sur mes 13 ans quand j'ai commencé.
0: Voilà, donc c'est quoi? C'est que tu dis à ta mère, ouais, bon, je vais à l'école taurine. Est-ce que tu as. Souvent, on a des oncles ou de la famille qui est dans le milieu. Toi, c'était pas le cas du tout?
7: J'avais, si, mon grand-père qui était dans le milieu, mais pas dans. Pas en tant que raseteur, mais d'accord. Depuis petit, il aimait les taureaux. J'ai un oncle qui a raseté, mais pas longtemps. Et moi, j'ai eu envie de raseter comme ça.
0: Alors, mais comment ça se passe quand tu annonces à ta maman que tu vas faire du rasé? Elle a peur, non?
7: Ah oui, très peur.
0: Alors, raconte-moi comment ça s'est passé. Elle a dit non au départ?
7: Au départ, elle voulait pas trop, mais bon, j'ai forcé à y aller. Et au bout d'un moment, elle m'a dit oui. Et c'est dur pour elle, parce que c'est de voir son fils en danger comme ça, c'est dur pour une mère.
0: Tu es souvent en danger?
7: Quelquefois, ça m'arrive, cette saison, ça m'arrivait pas mal de fois de passer sous les pattes du taureau en voiture.
0: D'accord. Alors comment ça se passe là? Tu es donc apprenti raseteur. Ça veut dire que tu n'as pas, tu es devant le taureau, tu nous expliqueras un peu, ou je ne sais pas qui c'est qui nous expliquera tout à l'heure comment ça marche. Parce que je ne suis pas sûr que tout le monde sache ce qu'il y a sur la corne du taureau, hein, ce qu'enlève le raseteur. Mais toi, là, comment ça se passe donc là, au niveau de.
7: Pour l'instant, ça se passe bien. J'évolue tranquille, sans pression.
0: Tu fais des courses quand même?
7: Oui, oui, on en a tous les vendredis.
0: C'est quoi la semaine d'un jeune raseteur apprenti à l'école? Est-ce qu'on passe un concours comme à l'ENA?
7: Non, non, non, pas du tout. On s'inscrit. Le mercredi, on fait des entraînements physiques. Et le vendredi, on va raseter dans notre secteur. Donc, on peut raseter à Beauvoisin, à Vauvert, à côté de Vauvert. Enfin, on rasette dans le secteur. Et voilà. On a différentes manades à chaque fois.
0: Alexandre, comment ça se passe pour trouver des courses de ces jeunes raseteurs? Parce qu'on connaît le Trophée des As. C'est le meilleur des taureaux et des raseteurs. Mais comment ça se passe pour les jeunes?
6: Ben nous, alors en tant qu'éducateur, nous on garde vraiment cette partie-là avec les jeunes. Et tout ce qui est manade et piste, c'est Sébastien Martini avec Fabien qui s'occupe de gérer ça.
0: De gérer les courses, tu veux dire ?
6: Ouais. Après, on a des courses.
0: Alors, comment vous les trouvez, les courses ? Qui c'est qui les organise, ces courses, pour les jeunes apprentis comme ça ? Parce que bon, il faut quand même des taureaux qui soient assez jeunes, qui soient pas, moins dangereux, on va dire, que les cocardiers.
6: Dangereux, ça, on pourra jamais le savoir. Ça reste quand même à l'état sauvage. Donc, même il peut avoir couru 2-3 fois le taureau et être simple, et la quatrième course, faire une course où il va tout traverser. Donc, et vice versa. Mais à savoir que les managers ont pas mal de bêtes, donc ils sont là pour eux aussi essayer leurs bêtes. Comme nous, on apprend aux jeunes à rasoter, et après, c'est eux qui inculquent le raser au taureau. Voilà, donc il y a des taureaux qui sont plus ou moins malléables que d'autres.
0: Fabien, il y a des courses tous les week-ends pour les jeunes, comme ça ? Ce sont des taureaux jeunes ?
2: Oui, affirmatif. Donc, normalement, à la base de l'école, on a des entraînements qui sont prévus le mercredi. On a des courses qui sont prévues quasiment tous les vendredis. Et de temps en temps, à la demande des maladies, on peut éventuellement faire des courses le mercredi aussi, en supprimant l'entraînement, bien entendu, le soir, parce que c'est impossible de faire une course, de faire du moins un entraînement suivi d'une course, c'est trop fatigant. Et on peut avoir des villages qui nous appellent pour constituer une course le samedi. Mais la base de l'école, c'est entraînement le mercredi et course le vendredi.
0: Alors, quelle est la qualité d'Alexis, là, qui est avec nous on va parler au coach, Alexandre. Et quelles sont les qualités d'Alexis qui est à côté ?
6: Alors, je suis rentré dans l'école taurine à partir de cette année, depuis février-mars de cette saison. Je les avais eus un peu pour dépanner Fabien la saison dernière. Ben Alexis, que dire ? Ben c'est un guerrier. Il n'y a rien à dire. Je pense qu'on en a la moitié. S'ils avaient pris les boîtes qu'il a pris lui, je pense qu'on les aurait plus presque. Mais que dire ? Ben une bonne évolution de Alexis et l'envie d'apprendre. On voit qu'il a l'envie d'apprendre. Bon, et des fois il y a l'appréhension qui le gagne un peu, mais ou sinon dans l'ensemble.
0: Alexis, est-ce que tu es d'accord avec ce que dit ton entraîneur ? C'est quoi tes qualités et tes défauts ? C'est dur, hein, de dire les qualités. Plutôt, on est plutôt sur les défauts, non ? C'est quoi tes qualités ?
8: Moi, je suis entièrement d'accord avec ce qu'il vient de dire.
0: Tu es un battant. Tu es à bonne école, hein, avec un.
8: Ouais. Parce que franchement, peu importe ce qui va m'arriver dans l'arène, c'est pas pour autant que je vais arrêter ou que je vais me décourager. Je reviendrai toujours, peu importe ce qui va se passer.
0: Tu as pris des boîtes. Tu as dit tout à l'heure, ton entraîneur a dit il a pris des boîtes. Ça veut dire quoi, prendre des boîtes ?
8: Prendre des boîtes, ça veut dire se faire soulever par la bête.
0: Se faire soulever par la bête. Et là, cette année, tu en as fait
8: J'en ai fait pas mal cette année.
0: Ah ouais, ouais. Alors, mais tu as l'air de dire beaucoup, Alexandre, il en a pris de bonnes, mais c'est dangereux, parce que si tu retombes sur la tête, même s'il n'y a pas de coup de corne, on va revenir un peu sur le truc, mais c'est que si tu retombes sur la tête, tu peux te tuer, quoi.
8: C'est vrai, mais bon, après, c'est comme ça, j'ai la passion, j'ai l'envie, et tant que je ne serai pas mort, je continuerai.
0: Ah ben voilà. Ça, c'est un peu la philosophie du raseur.
6: Ouais, juste pour revenir sur Alexis, faut savoir que c'était chaque vendredi pendant peut-être 3 ou 4 mois, chaque vendredi il y a rouste, quoi. Alors rouste dans le sens où au début il avait je m'étais vite aperçu que son saut était pas adapté à ce qu'il fallait faire.
0: Quand il saute la barrière,
6: voilà, le franchissement des planches était très compliqué.
0: Il est pas très grand, hein.
6: Non, mais ça c'est pas grave.
0: C'est pas grave, ça.
6: Non, ça n'a rien à voir.
0: Okay.
6: Il faudra être tout le temps dans le berceau des cornes. Et le problème qu'il y a, on a travaillé ensemble là ces fameux sauts de planches. C'est rentré récemment et là ça va beaucoup beaucoup mieux. Mais ouais, on a avec Alexis principalement. Le gros souci était au niveau des franchissements de planches. Ça arrivait, il arrivait, c'était un massacre.
0: Voilà, c'est dur quand même. Quand on a un taureau derrière les fesses et qu'on doit mettre le pied sur la barrière et sauter, ça c'est la base du raseteur. Mais c'est quand même assez compliqué parce qu'il faut avoir une sacrée détente et conditions physiques. Une question. Véro.
9: Quand il y a les courses pour les jeunes comme ça, est-ce que vous avez des primes aussi, vous? Ou est-ce que du fait qu'il y a l'âge qui fait, ils n'ont pas le droit?
0: Est-ce que vous touchez de l'argent quand tu enlèves une cocarde?
6: Alors, non, ça reste de l'apprentissage. Tant que...
0: Tu gagnes pas un rond?
6: Rien. Oh. Que du sable.
9: Des coupes, quelquefois, non? Quand ils ont bien travaillé, non, même pas?
6: Non, si, un oasis.
0: Un coup à boire, bon, ça va. Mais il faut faire l'apprentissage parce qu'après, ils en gagnent un peu. Mais tu nous en parleras peut-être de ça. Non, tu n'aimes pas parler d'argent, toi, hein, quand t'as été au Trophée des As. Voilà, mais en tout cas, on va d'abord faire une petite respiration musicale. Et ensuite, on se retrouve pour continuer. On évoquera notamment la carrière de M. Glaise Alexandre qui est là. Mais on fait la pause musicale et ensuite, donc, on se retrouve pour continuer cette émission.

0: Gypsy King sur Radio Système en amour. Vous avez reconnu cette musique gitane qui est un peu caractéristique aussi de la Camargue. Gypsy King, je crois qu'ils sont d'Arles, d'accord, d'ailleurs, le leader de Gypsy King, donc en pleine Camargue. Si vous nous rejoignez, si vous rejoignez cette émission, nous sommes en direct de la maison, enfin en direct, en léger différé, on va dire ça, de la maison de retraite L'Accueil, et on a décidé cette année de faire une émission par mois sur la Bouvines. Alors de temps en temps, c'est des manadiers, ça peut être des raseteurs, comme ici, ça peut être aussi des responsables associatifs qui s'occupent de la Bouvines, mais aussi de la faune et de la flore. On essaiera d'avoir Monsieur Colombo, par exemple, qui est au domaine du scamandre et qui est un amoureux fou de la Camargue, mais des taureaux, bien évidemment, mais aussi de la faune et de la flore, des oiseaux, etc. Ça, c'est un peu le programme annuel de cette émission en direct de la maison de retraite L'Accueil, avec donc tous les résidents qui propose et qui prépare aussi cette émission avec nous. On est aujourd'hui avec Alexandre Glaise, il est éducateur, ancien raseteur. Nous avons juste à côté Alexis Morvan Ripert, qui est un élève à l'école taurine et qui prend des boîtes. Et ensuite, nous avons aussi le président. Le président, c'est tout simplement Fabien Laroudé, il est président de l'école taurine de Vauvert. Pourquoi on devient comment président, au fait? On est obligé un peu, il n'y a personne, et puis on dit allez Fabien, c'est à toi. Comment ça se passe?
1: Au fin fond de la chose, oui, c'est un petit peu comme ça.
0: C'est un
1: mais
0: peu
1: bon,
0: ça.
1: Avant de devenir président, quand même, parce que ce qu'il faut savoir, c'est que moi, je suis rentré dans ce milieu-là. Je n'étais pas du tout de ce milieu-là.
0: Ah, pas du tout.
1: Pas du tout. J'allais voir de temps en temps avec mon épouse quelques courses. Hein, puis j'ai mon fils qui a voulu faire comme Alexis à côté, se mettre dans l'école, dans l'école de Vauvert. Donc, évidemment, et bien, avec sa mère. On l'a suivi une année, deux années, puis j'ai vu le fonctionnement, et puis je suis rentré dans l'école, j'étais un peu l'homme à tout faire, j'ai aidé tout le monde quand il fallait aider, et petit à petit, eh bien, les choses ont voulu qu'au bout de cinq ans, j'ai pris la place d'un président qui a dû partir. Donc c'est moi qui l'ai remplacé une première année, donc en intérim, et puis après il y a eu un deuxième président qui a été élu parce que je voulais pas être président définitif. Donc j'étais vice-président, et puis après ce second président a dû partir aussi pour des raisons. Et puis du coup, eh bien, je suis resté président.
0: C'est compliqué d'être président. C'est quand même la responsabilité, même quoi qu'on dise, même si on a un bureau, si on a des personnes autour, c'est le président qui représente cette entité qui est aujourd'hui l'école taurine. Il y a quand même des responsabilités. Hein, il y a quand même une charge mentale, j'allais dire ça.
1: Oui. Donc il y a des responsabilités au niveau des élèves parce qu'il faut pas faire n'importe quoi. Il faut souvent surveiller, par exemple, quand les taureaux sortent en piste, il faut que l'emboulage soit scotché impérativement pour pas que l'emboulage s'enlève. Il y a des assurances à respecter, il y a des normes de piste à respecter. Alors tout ça, bien entendu, eh bien, si ça retombe sur quelqu'un à la
0: base...
1: C'est le président. Mais quand même, il faut pas oublier que pour être un bon président, si on a un bon bureau, il y a un bon président.
0: Ah oui, voilà. Il faut être bien entouré, c'est ce que vous dites.
1: Tout à fait.
0: Bien.
1: Et à l'heure d'aujourd'hui, c'est le cas. On a un bureau qui est extraordinaire, je l'en remercie d'ailleurs.
0: Et on peut les citer, peut-être, les membres du bureau, comme ça, à la volée?
1: Bien sûr. Donc, vous avez la secrétaire qui... Madame Martini, Bérangère. Vous avez le trésorier, excusez-moi, c'est la trésorière. Trésorière Martini-Bérangère, le secrétaire qui est Sébastien Martini. Vous avez deux personnes qui nous aident beaucoup. Vous avez mon épouse, Laroudé Carrel. Bon, j'ai moi-même, bon, je suis le président. On a Glaise Alexandre qui est un éducateur. Nous avons Marc Sanchez, un éducateur. Et puis il y a d'autres personnes qui viennent se greffer sans être membre du bureau. On a toute une équipe, il y a tous les parents qui sont derrière, qui nous aident. Donc on est vraiment une assoce au niveau de l'école, bien structurée, et c'est pour ça qu'on se régale.
0: Quel est le budget d'une école taurine? Est-ce qu'il faut beaucoup d'argent pour diriger une école taurine?
1: Alors beaucoup d'argent, je dirais... Pas spécialement beaucoup d'argent, mais après il en faut un peu et les fonds sont très difficiles parce qu'on essaye de trouver des sponsors qui peuvent nous aider, parce qu'on fait des sorties avec les élèves à Madad pour que les maladies nous expliquent un petit peu le
0: ça, c'est une chose importante. Dans une école taurine, on n'apprend pas

0: Carazeté, on apprend aussi les traditions.
1: Bien sûr.
0: Hein, que, aller directement dans les manades, voir comment travaille un manadier. Et ça, vous y tenez vraiment.
1: Bien sûr. C'est très important. C'est très important. Peut-être que notre éducateur Alexandre vous en parlera tout à l'heure. Mais pour lui, dès qu'un taureau rentre en piste, sans qu'il y ait un raseteur encore sans que les raseteurs aient attaqué à le raser, il est capable de dire si le taureau va être meilleur à gauche, meilleur à droite. C'est une connaissance du taureau. Et cette connaissance du taureau, pour l'avoir, il faut aller les voir, les taureaux. C'est pas en restant dans une arène, même si on est un bon raseteur, il faut aller voir les taureaux pour apprendre ces diverses connaissances.
0: Alexis, tu connaissais, toi, la Camargue, les traditions, etc., ou bon, comme moi?
2: Non, moi je connaissais depuis tout petit, j'étais dedans.
0: Ah, t'étais dedans.
2: Oui. J'allais au fait votive avec mes grands-parents tout le temps. Non, oui, je connaissais, oui.
0: D'accord. Donc pour en revenir quand même à ton apprentissage, donc là aujourd'hui, tu es apprenti raseteur. Comment ça va évoluer? Tu as 15 ans, l'année prochaine, est-ce que tu peux monter d'une catégorie? Comment ça se passe dans les catégories? Parle-nous un peu de ça.
2: Eh ben, déjà, tout d'abord, il y a l'école taurine, donc c'est les débuts, là où tu vas apprendre les bases du rasé, tout ça. Après, quand tu évolues, tu peux aller aux prémices, donc c'est les meilleurs raseteurs de chaque école taurine qui vont s'affronter dans un espèce de trophée.
0: Et là, tu y es, toi?
2: Pas encore. Et après les prémices, donc si t'as été bon aux prémices, je pense que c'est ça, je suis pas sûr, mais normalement après tu montes en ligue. Après la ligue,
0: La ligue, Fabien. La ligue, c'est là on commence les choses sérieuses, c'est ça? Est-ce qu'on est à corne nue déjà? Non, pas encore.
2: Oui,
0: hein. En ligue, ça y est, on passe en corne nue.
1: Voilà, la ligue, en fait, c'est l'étape supérieure qui constitue la suite logique d'un élève qui sort d'une école. Et donc, c'est un éducateur là, de la Fédération française de la course camarguaise qui se situe à Nîmes, avec l'aide de nos éducateurs, je parle de notre école, puisqu'il s'agit d'un élève de notre école. Donc, si eux, ensemble, ils définissent que cet élève est capable de monter en ligue, il va monter en ligue. La ligue, c'est les cornes nues. Mais ils sont suivis par l'éducateur, par contre, de la Fédération française. Donc, de temps en temps, effectivement, nos éducateurs...
0: Qui c'est l'éducateur?
1: L'éducateur, c'est Gérald Rado.
0: Gérald Rado, qui est donc éducateur, voilà, à la Fédération, et qui, finalement, décide d'un commun accord avec l'éducateur et l'école taurine, si il peut monter ou pas en ligue, c'est-à-dire en corne nue. Hein. Donc, toi, Alexis, tu es proche, ils te font encore une paire d'années, comment tu vois le truc? Après, Alexandre a un avis, je suppose, puisque c'est un éducateur.
2: Non, franchement, pour moi, je suis pas du tout encore prêt pour...
0: Tu n'es pas prêt?
2: Encore de nu. Non.
0: Ouais,
2: non.
0: Ce serait trop dangereux.
2: C'est pas ça, mais c'est que mon rasé est pas encore assez bien pour pouvoir accéder à un niveau comme ça, et pour moi, je suis pas encore...
0: Ça veut dire quoi? Mon rasé n'est pas assez bien, il te manque de la vitesse, il te manque...
2: Voilà, il me manque beaucoup de choses pour avoir un bon rasé, pouvoir monter...
0: En tout cas, tu as la volonté.
2: Ben oui.
0: Et si tu prends des roustes, comme on dit, si tu prends des lipes, c'est que vraiment tu y vas, tu n'as pas peur. Et ça, c'est quand même important. Et peut-être que physiquement, Alexandre, qu'est-ce que tu en penses d'Alexis? Est-ce que c'est un problème, pas psychologique apparemment, hein, puisque lui, il n'a pas peur, il y va. Mais par contre, c'est quoi, un problème physique?
3: C'est juste un problème de le savoir. Et le ressenti du taureau, il y en a qui l'ont dès le départ, il y en a qui...
0: Ça veut dire quoi, ça, ressentir un taureau?
3: C'est avoir le sens du rasé.
0: Savoir quand on part.
3: Savoir,
0: pas...
3: voilà. Mais après, savoir ou pas, si on doit passer dessous, on passera dessous. Hein. Mmh. Ça, on pourra pas c'est inévitable. Si vous êtes dedans, vous êtes dedans. Mais pour répondre en même temps à la question de madame.
0: De Véronique. Oui.
3: En fait, c'est l'acheminement de tout. C'est s'il est bon à l'école taurine, que nous, en tant qu'éducateurs, on dit, là, on pense qu'il est prêt. Alors on le présente, donc là il fait des courses de présélection toujours en emboulé. Alors de ma génération à moi, ça se passait pas comme ça. Nous, les présélections, elles étaient directement à corne nue. Maintenant, c'est des courses emboulées qui sont évaluées par les principaux jurys de la course, et qui vont dire si oui ou non l'élève qu'on a présenté est valable.
0: Fabien, par exemple, à côté, dans combien tu penses, est-ce qu'il va passer des gens en ligue, dans combien d'années il peut... Parce qu'après, il y a peut-être un développement physique, non, qu'on ne peut pas prévoir.
3: Voilà, exactement. Alors, voilà. À savoir que pour un garçon, c'est, on va dire que jusqu'à 16-17 ans, il peut faire des poussées. Donc, c'est pour ça qu'on ne peut pas aussi les prendre jeunes. C'est que les impulsions au niveau des planches sont très, très brusques. Donc, ça peut... la morphologie de la personne, ouais,
0: il faut avoir déjà des cuisses, hein.
3: Mais après, c'est... Moi, j'ai vu des
0: gars... Il y a des jeunes de 15 ans qui passent en ligue comme ça, à corne nue?
3: Non,
0: ça n'existe pas. Bon, voilà.
3: Encore moins maintenant. Avant nous, on montait jeunes, nous.
0: Mais là, les taureaux sont trop forts.
3: Mais là, maintenant, c'est plus possible. Je pense que la mentalité a changé. Puis,
0: on évite les risques. On évite les risques parce qu'il doit y avoir la fédération là, qui est quand même jeunesse et sport, qui est affiliée à la jeunesse et sport, et il y a quand même la protection des mineurs, je suppose, là-dedans, hein, qui rentre en compte.
3: Pour en revenir à ça, j'ai pas honte de le dire, je pense qu'il y a une trop grosse protection de la part de la Fédération française de la course camarguaise. Donc, dans le bureau qu'ils ont là-bas, sont très peu à avoir azoté ou connaissent quelque chose de vraiment réel dans la course camarguaise.
0: Là, toi, tu dis ce que tu penses.
3: Ah, moi, je suis comme ça, ils le savent très bien.
0: Non, mais c'est vrai qu'il y a quand même cette histoire. Bon, voilà, ce serait dommage de ne plus voir Alexis parce qu'il va passer en trop jeune, on va dire, en corne nue. Il y a quand même une protection.
3: C'est le gros problème, c'est que c'est une surprotection des jeunes à l'heure actuelle. Et le problème qu'il y a, c'est que moi, je suis le premier à le dire. Après, moi, comme j'ai dit à Fabien quand il m'avait demandé, après deux ou trois refus de ma part, il a insisté et bon, ben du coup, il a gagné.
0: Ça t'a dit, moi je te préviens. Hein.
3: Par contre, voilà, il était prévenu. Moi je suis là pour faire des rasoteurs purs, pas des marathoniens. Sinon, il y a courir à Vauvert.
0: Véro.
4: Voilà, c'est une petite question féminine. Est-ce qu'il y a des rasoteurs féminins ou est-ce que c'est prévu ou est-ce que c'est quelque chose qui ne peut pas être fait?
0: Fabien ou Alexandre? Alexandre.
3: Alors, ben, pour ma part, j'ai eu des écoles taurines, moi, dans les Bouches-du-Rhône. J'ai eu une fille de Sainte-Marie-de-la-Mer. Et le souci, c'est que non, il n'y a jamais eu encore de filles. C'est pas fermé, bien au contraire. C'est tout simplement que...
0: Attention à ce qu'on dit. Hein.
3: Ça ne se présente pas. Voilà.
0: On va avoir les féministes, mais sur
4: non,
0: le dos,
4: non
0: pas du tout. C'est que moi, j'ai l'impression quand même... tu parlais du physique et de la muscu, mais bon, mais ça veut rien dire, ça. Moi, je suis sur des prérequis.
3: Non, ça veut rien dire, parce que y a des femmes qui font de l'haltérophilie. Hein.
0: Oui, c'est ça. Bah, c'est ça.
3: Donc, je vois pas pourquoi une femme, elle pourrait pas rasoter.
0: Bon. Ah. Très bien. Donc, Alexis Morvan, j'espère qu'on te verra bientôt dans des arènes, dans 2 ou 3 ans. Hein, comment tu envisages ton avenir?
5: Je sais pas du tout. Déjà,
0: toi, t'attends.
5: Déjà, je pense que pour la saison prochaine, je vais vraiment essayer de me perfectionner, d'apprendre mieux et de pouvoir mieux raseter, être beaucoup plus à l'aise que je l'ai été cette saison. Et après, voir comment ça se passe. Mais j'envisage pas vraiment de monter, en tout cas, vers...
0: Alors, on va te faire un petit test. On va voir si tu connais vraiment le taureau. Et quand tu rasettes avec un crochet que tu vas le sortir. Voilà, là donc, ça c'est une vraie corne de taureau.
3: Donc, je vais pas vous parler technique, parce que sinon, à comprendre, ça serait sans l'image, c'est compliqué. Sauf qu'un droitier, il y a des droitiers et des gauchers en course camarguaise. Donc le droitier, quand il va poser à sa main, ça veut dire corne droite. Quand il va poser à la corne gauche, corne opposée, on va dire il met en embrassant. Voilà. Après, que dire de plus? C'est,
0: alors, qu'est-ce qu'il y a
3: de la
0: autour,
3: technique, hein, de la lucidité.
0: Qu'est-ce qu'on doit faire d'abord?
3: Donc il y a il y a un petit pompon rouge qui tient au centre avec une ficelle. Donc ça, c'est la cocarde. Voilà, donc ça a des valeurs.
0: En
3: plein
0: milieu.
3: Quand on arrive en compétition, ça a une valeur. Ensuite,
0: c'est la première qu'on décroche. Hein,
3: Alors, c'est pas forcément la première qu'on décroche. Ah. C'est pas une obligation.
0: D'accord, bon.
3: Alors,
1: ça fait partie du on va dire du déroulement de la course camarguaise. On parle coupe cocarde, gland, premier gland, deuxième gland, et on arrive au ficelle. Parce que le frontal n'existe plus, hormis à la cocarde d'or.
0: Ça, c'est technique. Hein. Voilà. Alors, le rouge, on a bien vu ça. C'est
1: cocarde.
0: Donc, en rouge, en plein milieu.
1: La logique, ça serait qu'elle soit coupée, elle pendrait, et ça ferait un point pour le
0: rasoteur.
1: Cocarde levée, 2 points.
0: Si on la lève complètement.
1: Voilà. Ensuite, nous allons passer au premier gland. Donc là, à ce niveau-là, on a un premier ruban, un deuxième ruban qui s'appelle les glands. Donc ça, quand il est levé par le rasoteur...
0: Combien on gagne là, moi,
1: 2 points.
0: Au trophée des As, là, combien
1: deux
0: ça
1: points.
0: Vaut ça?
1: Ah, ça vaut pas cher. Comparé au risque,
0: ça vaut pas le coup celui-là.
1: Et une fois que les deux glands sont levés et la cocarde est levée, il y a une pause de 30 secondes au taureau pour de la récupération. Et là, on attaque les ficelles.
0: Les ficelles, c'est ce qu'on voit autour là. Et donc, avec ton crochet... Avec ton crochet, tu vas essayer de gratter la ficelle, hein, c'est ça. Donc les ficelles, il faut les enlever au fur et à mesure et on a tout le...
1: Voilà, il y a des points qui sont octroyés. À savoir qu'un taureau, il sort la première minute, il n'est pas attaqué, je m'entends. Il n'est pas rasoté la première minute, il a une minute de reconnaissance. Et quand la sonnette retentit, les rasoteurs et les tourneurs ont l'accès à la piste pour pouvoir affronter la bête.
0: Voilà.
1: Et ça dure 15 minutes. Au top chrono, on a 15 minutes.
0: Il faut 15 minutes pour enlever la cocarde, les deux glands et les ficelles qui sont enroulées. Il y a des tours, hein, combien de tours
1: exact? Alors, ça c'est toujours pareil. Logiquement, sur un taureau difficile à l'heure actuelle, je parle pour le trophée des As.
0: Pour les meilleurs.
1: Je crois que c'est entre 12 et 15 tours. Et les taureaux un peu plus abordables, jusqu'à 30-40. Sauf que c'est pas tout le temps ça.
0: C'est pas tout le temps ça, il y a des magouilles de...
1: C'est pas des magouilles, c'est que
0: on l'entoure plus ou moins, ouais, ça c'est toujours...
1: Des fois, ouais, où ils doivent le faire à la machine.
0: Ouais. Alors ça veut dire quoi? Ça veut dire que c'est le manadier, quand il envoie les ficelles pour son truc, il va dire je vais en faire un peu plus, comme ça mon taureau il va rester moins
1: plus longtemps. Alors
0: ça peut être ça.
1: Il y a de ça, mais c'est surtout que des fois c'est en parlant franchement, des fois c'est bête. Moi personnellement, hein, j'aurais des taureaux, je préférerais que mon taureau il fasse 8 bonnes minutes qu'un quart d'heure à se faire massacrer.
0: D'accord.
1: Bon. Après, chacun voit midi à sa porte.
0: Deuxième pause musicale. Ensuite, on va évoquer la carrière de, justement, d'Alexandre Glaise. Vous allez voir, on l'appelait le gladiateur Alexandre. Et il va nous parler un peu donc de ses débuts. Et il a gagné pas mal de trophées quand même. Hein. Et puis, c'est un battant. Hein. Allez, petite pause musicale. Et ensuite, on se retrouve, Los Reyes. Là, on continue en musique gitane sur Radio Système dans l'émission Terra Nostra en direct de la maison de retraite L'Accueil à Vauvert.

0: Allez, en direct, on revient à la maison de retraite L'Accueil pour cette émission Terra Nostra, en live, en public, si je puis dire, avec des raseteurs, avec des présidents d'associations. Alexis Morvan-Ripert, lui, il est élève à l'école des raseteurs. On a Alexandre Glaise, éducateur à cette école, mais aussi, bien évidemment, ancien raseteur, et Fabien Laroudé, qui est président de l'école taurine, et qui nous expliquait quand même, hors antenne, qu'il y avait eu une école taurine de femmes à Arles, ça avait duré, il y avait une dizaine de femmes, c'est ça?
1: Oui, c'est ça, c'était dans les Bouches-du-Rhône, alors pas à Arles spécialement. Cette école était tenue à l'époque par un monsieur qui s'appelait Ribera, alors de tête, j'ai plus son prénom. Et dans la continuité, ça a pas tenu, l'école s'est éteinte toute seule.
0: Très bien, on clôt ce chapitre. Donc j'ai cherché un peu sur internet et vu que Alexandre Glaise, ouais, raseteur arlésien, emblématique de la course camarguaise, connu sous son mental d'acier, ses capacités physiques exceptionnelles et sa popularité auprès des aficionados. Est-ce que tu es d'accord, Fabien Laroudé, le président de la Turquie, qu'il a connu raseteur?
1: Alors, je l'ai connu un peu raseteur, puis je l'ai connu surtout tourneur. Oui, effectivement, quand on le voyait, c'était un battant, et c'est toujours, même quand on le voit dans les écoles, c'est toujours un battant.
0: C'est toujours un battant. Tes qualités physiques, je vois tes qualités physiques exceptionnelles. Qu'est-ce que ça veut dire, quoi? Tu étais rapide, tu sautais haut, tu allais vite, tu as fait, bon, parle-nous un peu de tes qualités.
2: Alors, non, mais réel. Oui. Non, effectivement, oui, je courais très vite. Déjà, j'avais un gros départ au rasé. Mais après, ce qui a fait, ce qui faisait de moi la différence, c'est que je faisais des rasés très très courts. Je n'aimais pas courir, donc il me fallait faire des rasés courts. Et oui, c'était ma combativité. Moi, je me suis jamais menti à moi-même ni à personne. J'ai toujours dit, moi, j'aime la compétition. Si j'ai appris à raseter, c'est pour devenir un raseteur. Le but d'un raseteur, c'est d'aller à la tête. Et voilà.
0: D'aller à la tête du taureau, il faut y aller à la tête du taureau. Allez, une première question concernant.
3: Quand a débuté votre carrière?
2: Alors, ma carrière a débuté exactement dans les années 98-99 à l'école taurine d'Arles. J'ai fait quelques mois d'école taurine et j'ai eu la chance, par le biais de quelqu'un qui s'était blessé à l'école taurine, d'être présenté à une présélection à Cornenu, que j'ai faite et que j'ai réussi. Et donc, j'ai accédé très très rapidement à Cornenu.
0: Voilà, ça c'était en 2001.
2: Non, ça c'était en 99.
0: 99 et 2001, à 19 ans, vous accédez direct, enfin très rapidement, hein, au Trophée de l'Avenir. Ah oui. Le Trophée de l'Avenir, c'est quoi? C'est juste avant les As, et les As, c'est voilà, les meilleurs taureaux, les meilleurs raseteurs, et juste, c'est la deuxième division,
2: voilà.
0: Et y a, la plupart du temps, il y a des jeunes. Hein.
2: Mais c'est ça, c'est pour les jeunes en fait. Il faut savoir que le Trophée de l'Avenir, il n'y a pas de on va dire, s'il y a un départ d'âge, on va dire de 17-18 ans, jusqu'à 25 ans. Au-delà de ça, si le garçon, au-delà de 25 ans, est assez fort pour aller accéder au Trophée des As, il va au Trophée des As, ou sinon, il va au groupe 2. On va dire que c'est la réserve du Trophée de l'Avenir et du Trophée des As.
0: Voilà, Huguette a une question. On va passer à celle d'Huguette.
3: Si vous deviez citer votre plus beau souvenir de course, lequel choisiriez-vous?
0: Le plus beau souvenir, Alexandre?
2: Le plus beau souvenir. Alors je vais pas vous mentir, j'en ai beaucoup, même s'ils ont mal terminé. Mais le plaisir, j'ai eu raseté Tristan, qui a été raseté par Chomel. J'ai eu raseté.
0: Attends, Tristan. Quand on parle de Tristan,
2: de la
0: c'est pas le beau-frère de Fabien.
2: C'est
0: un taureau.
2: Ça a été un grand taureau qui a été raseté par les plus grands. Et j'ai eu la chance de pouvoir le raseter. Même si ça avait mal fini, c'est pour ça que j'ai dit ça, des bons souvenirs.
0: Comment ça a mal fini? Qu'est-ce qui s'est passé?
2: Le jour de ses adieux à Lunel, je suis arrivé avec lui 50-50. Donc,
0: 50-50, ça veut dire quoi?
2: Eh ben, on est arrivé ensemble à la planche. Et les gens qui ont connu Tristan savaient que.
0: Ça faisait pas de cadeau.
2: À la planche, fallait pas arriver, justement, 50-50. Et donc, j'ai eu un déplacement du bassin.
0: Ah, carrément, le bassin comme ça là.
2: Ah bah, oui, bon, il m'avait mis en croix.
0: Il t'avait mis en croix, ah, carrément. Oui. Et là, tu as mis du temps à te remettre ?
2: Ouais, j'ai mis quelques petites semaines.
0: Quelques petites semaines. Est-ce que justement, par rapport à tes blessures, tu as eu beaucoup de blessures ? Ah. Je pense que quand on est un battant, malheureusement, ça va aussi avec blessures. Hein,
2: ah oui. Ben, après, bon, je pense que dans cette situation-là, je suis le seul à avoir été autant touché au niveau des genoux déjà. À savoir qu'en 2005, j'avais 24 ans. Même pas, non. J'ai fait mon premier. Si, 2005, j'ai fait mon premier genou gauche. Avec...
0: J'ai fait mon premier genou gauche, ça veut dire quoi? Que tu pètes tes ligaments?
2: Ouais, j'ai eu rupture.
0: Les croisés.
2: Je suis resté accroché sur un taureau, donc j'ai eu rupture des croisés. J'ai eu cartilage rotulé en rotule, tendon fléchisseur, sur Forest de la Jonchère.
0: Il est pas gentil, lui, je vous savais.
2: C'était un gros taureau de l'époque. Qui a pas trop duré, c'est dommage, hein, parce qu'il s'était fait,
0: Tes blessures, tes blessures.
2: Après, j'ai eu 2009 encore un autre genou, le genou droit.
0: Ah bon, mais ça va.
2: Et après en 2011, rebelote l'autre genou.
0: Le troisième genou.
2: Ouais, avec Ivan Dupantay.
0: Ouais.
2: Une fois par Vira aussi de Nicolin, l'année de son Biodor.
0: Mais alors tes genoux, comment ils sont là aujourd'hui là?
2: Ah, ils sont brisés.
0: Ils sont brisés.
2: Ah oui.
0: Tu peux marcher quand même,
2: Oui, toujours.
0: Ouais. Donc alors ça c'est les genoux, après je suppose les épaules, machin, les coups de corde dans les avant-bras, ça doit être courant ça, non? Montre-nous un peu là.
2: Alors, quelques... y en a quelques-uns, mais j'ai pas été trop pris à ce niveau-là.
0: Ah oui.
2: J'en ai pris un dessous le bras, entre les jambes, il y en a quelques-uns qui sont passés, mais j'ai jamais pris de gros coups de corne qui m'empêchaient de pouvoir réaccéder à la piste pendant des mois et des mois. Non, moi tous les coups de corne que j'ai pris, déjà c'était pas des, ça a jamais rien touché. Après c'est 3-4 jours et après on repart. Hein.
0: On a une autre question avec.
4: Est-ce que vous avez été classé premier aux As du Crochet? Est-ce que ça vous est arrivé dans votre carrière?
0: Alors, aux As. On en parlait tout à l'heure parce que sur les réseaux, ils disent que vous avez gagné le trophée des As.
2: Non.
0: Je pense qu'ils doivent confondre avec la cocarde d'or.
2: Non plus. C'est les deux seuls trophées que je n'ai pas gagné, justement. je n'ai pas gagné ni le trophée des As, ni la cocarde d'or. J'ai toujours été classé dans les trois premiers, mais j'ai jamais réussi à le gagner. Voilà. Dû à mes blessures, à mon manque d'absence en piste.
0: Voilà, bah souvent on est blessé, on est obligé d'être plusieurs semaines sans raseter et on perd des points, ce qui t'a pas permis de pouvoir glaner. Mais quand même, tu as une belle carrière, la Palme d'Or, le prix des Arlésiens à la Cocarde d'Or, c'est un prix qui compte quand même. Hein,
2: Oui, mais ça compte. Après, ça se joue contre Arlésiens du coin.
0: Alors, quand on parle de la Cocarde d'Or, c'est quand même je ne sais pas si vous connaissez, vous êtes allé voir peut-être lorsque vous étiez, vous pouviez peut-être vous déplacer plus facilement, vous alliez dans les arènes d'Arles, c'était le premier week-end de jeudi, de juillet.
2: C'est le premier lundi de juillet.
0: Ah oui, premier lundi de juillet, la cocarde d'or. Alors quelle est la particularité de cette cocarde d'or? Tu peux nous en parler?
2: Ben, c'est la course, on va dire, avant on pouvait dire la course unique, puisque c'était vraiment, il n'y avait pas de limitation. C'était toujours, ça se passait toujours à celui qui voulait s'habiller, qui avait le cran de s'habiller. Donc moi j'ai connu des cocardes d'or où on était 70, 80.
0: 70 dans les arènes. Oui. Et oui, alors c'est la particularité de la cocarde d'or, c'est que c'est à l'ancienne. On vient, si on a envie, sans inscription, hein, à la limite, on vient, on rentre dans l'arène et on y va. Alors du coup, il y a 50, 60. Et celui qui gagne la cocarde d'or, je vous garantis, que c'est un peu ton profil. Des gens qui lâchent rien.
2: Voilà, c'est ça. Bon, moi je me suis blessé souvent à la cocarde d'or en deuxième partie.
0: C'est impressionnant.
2: Mais je me suis classé dans pas mal de fois. J'ai participé à peut-être 14, 15 cocardes d'or. Je me suis toujours plus ou moins classé. Bon, après j'ai une chose qu'à la cocarde d'or, alors je me rappelle plus trop la date, mais le dernier qu'il avait fait, c'était Gérard Louis. J'ai eu la chance de pouvoir lever le garrot à la cocarde d'or.
0: Et ça, c'est un truc, le garrot, c'est juste au-dessus, on l'a pas vu là. Hein. Non. C'est sur le, et ça se faisait pas avant
2: Alors, ça se faisait avant.
0: Ça se faisait avant.
2: Et en fait, la dernière cocarde, la dernière devise qui avait été levée, c'était, il me semble, Gérard Louis, 50 ans jour pour jour. Donc, celui qu'on appelait l'œil de chat, pour ceux qu'on connut.
4: Vous étiez rasetteur, puis tourneur, et être redevenu rasetteur. Pourquoi ce retour en piste?
2: Alors, ben, tout simplement que ma première année en tourneur s'est bien passée. Ma deuxième année, c'était pas trop ça. Je prenais moins goût. Et puis, j'ai dit, ben, pourquoi pas reprendre le crochet. Donc, j'ai refait une saison. Sauf que ben, les clubs taurins ont préféré faire confiance à des plus jeunes, chose que je respecte. Et voilà, donc du coup j'ai fait une petite saison tranquille, et voilà. Et après je suis revenu en tourneur, ça m'a changé les idées.
4: Il faut un tourneur pour combien de rasetteurs?
2: Alors, déjà, l'accès à la piste pour les tourneurs, faut savoir que ça se... au Trophée des As, hein, je parlais, c'est entre 4 et 5 tourneurs selon les pistes et selon la saison. Comment ça se déroule? Eh bien, c'est le mieux classé des rasoteurs qui prend la priorité pour son tourneur. À savoir qu'un tourneur, il peut appartenir qu'à un rasoteur. Après, pendant la course, il est là pour aussi aider les autres, parce qu'il faut savoir une chose, on n'en parle pas assez souvent, mais le rôle du tourneur, quand même, c'est il a quand même l'avis des gars qui sont derrière lui entre ses mains, quand même.
0: Très bien. Vous avez été tourneur également. Vous avez tourné les taureaux, elle le disait. De qui? De quel raseteur?
2: Eh ben, j'ai tourné pour Youssef Zekraoui. Et à l'heure actuelle, je suis le tourneur de François Martin.
0: François Martin, qui est aux As.
2: Oui, c'est ça.
0: Qui est aux As. Alors, on a parlé d'argent aussi, quand même. Vous, tu étais au Trophée des As, et même maintenant, en tant que tourneur, puisque tu es au Trophée des As en tant que tourneur, est-ce que tu gagnes beaucoup d'argent? Alors, est-ce que c'est un tabou pour toi? Puisque là, t'as pas de tabou,
2: non,
0: apparemment. Dis-nous
2: j'ai
0: tout.
2: Pas de tabou. Alors, c'est sûr, je gagnerai toujours moins que vous. Non, mais... alors, oui, il y a de l'argent. Je pourrais pas dire de somme, mais comparé au risque en cours.
0: C'est sûr que tu risques la mort, mais bon, voilà. Mais par exemple, est-ce que tu as enlevé une ficelle? Est-ce que tu peux nous donner le prix le plus élevé de la ficelle que tu as ôté?
2: Oui, je peux honte, oui. J'ai levé une ficelle pour une finale à Nîmes sur Vira à 1900 euros.
0: 1900 euros, ah ouais, quand même, hein, la ficelle, il a enlevé la ficelle, là, il a pris 2000 euros. Ah. Ah, c'est bien ça, 1900.
2: Et bon, après des rubans un peu chers, ça dépassait pas les 1000 euros, mais déjà, ça fait plaisir.
0: Alors, il y a aussi des primes d'engagement, c'est-à-dire, il y a des raseteurs qui sont achetés pour faire une course dans les arènes et qui touchent une prime avant d'avoir raseté. Alors, est-ce que ça se faisait pas à son époque, peut-être? Ça se faisait?
2: Ça s'est toujours fait.
0: Ça s'est toujours fait?
2: Ouais. Alors, c'est pas acheté. C'est
0: loué.
2: C'est un engagement entre le rasoteur et l'organisateur. Voilà, c'est en fait, c'est comme un art. C'est pour garder la personne à cette course-là.
0: Voilà. Celui qui a gagné le Trophée des As cette année, c'est Cadena, Joaquin Cadena, qui a gagné le Trophée des As. Il est venu à Vauvert, il a pris 5000 euros avant d'avoir raseté. Il faut le savoir.
2: Non, tu confirmes? Ça c'est... Non. Après, il y a les Onji, il ne faut pas trop écouter ce qui se passe à l'extérieur. Il a dû prendre ce qu'il a eu pris. Et je vais vous dire une chose, si vraiment il les a pris,
0: il les mérite
2: et il a raison puisqu'on lui donne.
0: Et pourquoi il le mérite? Il le mérite
2: parce qu'à l'heure actuelle, c'est le numéro 1.
0: Et voilà, parce qu'il fait venir, il remplit les arènes. Et il prend des risques mortels. Hein, s'il se fait prendre, c'est la mort. Donc, moi, je trouve que... Non, alors, moi, je critique pas du tout le raseteur qui touche l'argent. Et loin de là, hein, parce que c'est un métier à risque et il prend des risques. Et quelqu'un comme Cadena ou même toi, vous remplissiez les arènes. Donc, tout le monde y trouvait son compte, les organisateurs. Et c'est normal que le principal acteur, qui est quand même... Le taureau et le raseteur touchent de l'argent. Ça, pour moi, c'est normal dans la mesure où il y a de l'argent qui tourne autour. Hein, voilà. On va malheureusement devoir terminer cet entretien. On a une heure d'émission. Est-ce qu'il y a d'autres questions autour de la table pour finir quand même? Vas-y.
5: Moi, Jean-Louis. Je suis au Gros du Roi. Je suis allé voir les rasoteurs l'année dernière avec mes parents. Eh bien, je vais te dire une chose, que je me suis régalé et passé une bonne après-midi.
0: Voilà.
2: Très bien.
0: Et ben, tout ça, ça veut dire qu'il faut aller aux arènes. Hein, n'hésitez pas à aller aux arènes. Alors, Fabien, qu'est-ce que tu as envie de rajouter? On vous remercie, en tout cas, tous les trois, d'être venus, hein, de vos verbes, de pas très loin, mais en tout cas, d'être venus présenter. Je te laisse peut-être le soin de conclure, ou je sais pas, de dire un mot de fin.
1: Ouais, un mot de fin. Mais écoutez, déjà je suis bien content que vous nous ayez invités à cette petite réunion entre nous. Et puis j'espère que les traditions vont continuer, que les gens vont venir voir nos rasoteurs dans les arènes pour le bien de tout le monde.
0: Voilà.
1: Que ce soit de garder toujours ou de conserver nos chères et tendres manades avec leur bétail approprié et de garder une histoire taurine qui doit persévérer.
0: On va faire un petit sondage là. Qui c'est qui allait voir des courses de taureaux avant? Combien? 1, 2, 3, 4, 5, ah ben oui, 5, 6, 7, 8, 9. Voilà, ça c'est une maison de retraite du coin, hein, de Bouvines. Hein.
6: Est-ce que vous ferez des prix pour les gens de l'EHPAD si on veut aller voir des rasoteurs?
0: Ah, est-ce que vous allez faire des prix pour payer moins cher?
2: Je me permets de répondre. Il faudra, ben, vous savez quoi, le mieux c'est qu'on va prendre rendez-vous directement avec monsieur le maire. Et on va faire en sorte de pouvoir avoir des entrées, des invitations de la mairie pour l'EHPAD, avec grand plaisir.
0: Ce serait sympa, ça. Hein. Alors franchement, ce serait vraiment bien. Alexandre, toi aussi, un dernier mot? Ou peut-être Alexis, je ne sais pas ce qu'il veut dire. Non, vas-y Alexandre, un dernier mot.
2: Alors ben, moi, je tenais à vous remercier déjà. La radio système de nous avoir invités. Merci à l'EHPAD de nous avoir reçus. Et ben voilà, un grand merci à vous tous de nous avoir écoutés, d'avoir pris du temps pour nous écouter aussi.
0: Allez, on vous savez avec quoi on peut applaudir effectivement. Merci d'être venu, d'avoir passé une heure ici avec les résidents. On se quitte donc comme convenu avec la coupe au centre de Régine Pascal.

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2: À l'occasion des journées de l'arbre, de la plante et du fruit qui ont eu lieu le samedi 15 et dimanche 16 novembre à Quissac, plusieurs responsables associatifs engagés, mais aussi producteurs et transformateurs de produits à base de plantes, nous ont parlé de leur démarche et savoir-faire au micro de Jean-Pierre Gonzalez. Écoutez Sandrine Colombi, responsable de l'association Les Dimanches Verts et l'organisatrice de ces journées, nous raconter l'histoire de cette manifestation.
3: Je suis l'organisatrice des Journées de l'Arbre, de la Plante et du Fruit depuis 35 ans, qui était donc au départ à Saint-Jean-du-Gard et qui est depuis 5 ans sur Quissac et que j'organise avec plaisir depuis 30 ans.
4: Il y a une ambiance unique dans cette fête des savoir-faire et des terroirs.
3: Oui, c'est effectivement que des producteurs ou des artisans plutôt locaux, mais il y a un peu de tout le sud de France. Et effectivement, ça n'est que des producteurs et des artisans ou des pépiniéristes, mais il n'y a aucun revendeur sur la manifestation, ce qui donne un esprit vraiment terroir.
4: Et ces journées de l'arbre, de la plante et du fruit sont devenues un rendez-vous presque incontournable dans la région. Qu'est-ce qui a fait le succès de ces journées?
3: Je pense qu'au départ, c'est aussi qu'il y a eu une cinquantaine de pépiniéristes vraiment très spécialisés et que c'était un endroit où ils étaient tous regroupés, où donc on pouvait trouver à peu près ce qu'on voulait comme variété sur le même endroit, alors qu'autrement, ils sont espacés dans plusieurs départements de la France, des fois même de l'autre côté de la France. Là, ils sont tous regroupés, une quarantaine, sur le même site pendant 2 jours. Donc ça a fait son succès au début. Et puis maintenant, les gens ont appris à aimer l'ambiance, à retrouver les mêmes exposants chaque année. Et c'est un peu comme si on était devenu une grande famille. Voilà, entre les clients, les producteurs, tout le monde se connaît, tout le monde se reconnaît et a plaisir à se retrouver chaque année.
4: Voilà, c'est ce qui fait un peu le succès de ces rencontres.
3: Effectivement, il y a très peu de changements chez nous.
4: Les Dimanches Verts, comment vous organisez une journée comme celle-là? Vous êtes nombreux?
3: Alors pas du tout, on est 2. Moi je suis donc la seule personne responsable toute l'année. Autrement on est une autre salariée qui vient nous aider les 2 derniers mois. Et autrement on est une vingtaine de bénévoles qui viennent le jour J nous donner des coups de main. Mais non, on n'est pas nombreux du tout à organiser tout ça.
4: Eh bien, vous sentez que vous avez un message à faire passer derrière ces journées de l'arbre, de la plante et du fruit, préserver la biodiversité.
3: Notre message, c'est de promouvoir les circuits courts, de faire de la défense de l'environnement, de la défense sur la biodiversité, parce que l'environnement, la biodiversité, les plantes, les animaux, la nature, c'est quand même ce qui nous permettra de vivre demain.
4: Les Cévennes, pour vous, c'est un territoire où vous agissez plus particulièrement en vous inspirant des coutumes,
3: Alors, c'est-à-dire que nous, on est nous-mêmes originaires des Cévennes. Notre association aussi a été conçue dans les Cévennes. Il y a énormément de Cévenols dans nos bénévoles parce que forcément, ça marche beaucoup en réseau. Oui. Et du coup, oui, on amène un peu l'esprit Cévenol au milieu de la plaine.
4: Oui. Et qu'est-ce que c'est qui motive cette aventure humaine presque maintenant depuis
3: 38 ans,
4: voilà. Oui.
3: Au début, c'était pour lié à une association qui s'appelle Fruits oubliés Cévennes et qui fait une revue sur la biodiversité fruitière et les variétés anciennes. Et on a décidé il y a 38 ans de créer une manifestation autour des producteurs qui étaient prêts à jouer le jeu et à revaloriser les variétés anciennes parce qu'on était devenu dans une ère quand même où toutes les variétés se ressemblaient, on trouve toujours les mêmes partout. Du coup on a recherché des fruits, on a recherché des fruitiers, on a fait des greffes, on a retrouvé des variétés. Petit à petit des réseaux de pépiniéristes de variétés anciennes se sont montés et maintenant ils sont au moins une cinquantaine sur le territoire et je vois que certains ont pris leur retraite depuis parce qu'on a commencé avec des personnes qui ont bientôt 60 ans ou plus de 60 ans. Mais je vois qu'il y a beaucoup de jeunes qui ont repris et qui s'y sont remis. Et je dirais même que c'est plus facile pour quelqu'un qui s'est lancé à l'époque dans ce genre de spécificité de revendre son exploitation par un jeune parce qu'il sait qu'il y a de l'espoir et qu'il y a un débouché. Les gens sont très demandeurs.
4: Qu'est-ce que vous auriez envie de dire à ce public aujourd'hui pour qu'il ait l'envie de cultiver, de préparer la terre pour l'année prochaine?
3: Alors moi, ce que je dis au public, c'est surtout essayer de planter le maximum de variétés différentes dans vos jardins. Ne vous contentez pas de quelques variétés que vous connaissez bien. Cherchez, vous verrez, vous trouverez des variétés merveilleuses, que ce soit des plantes potagères, des plantes fruitiers, des fleurs. Vous trouverez des choses originales dont les gens seront étonnés que vous ayez ça chez vous. Et en même temps, ça sauve la biodiversité parce que c'est ce qui est essentiel à la vie à l'heure actuelle.
4: Très bien. Merci beaucoup, Sandrine Colombi.
3: Bah, c'est moi qui vous remercie. Bonne journée à tous et sous le soleil, n'hésitez pas.
4: Pour vous contacter,
3: 06 65 03 70 32 ou dimanche au pluriel point vert au pluriel @gmail.com.
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0: Il est midi ici à Paris, 13h30 à Téhéran. Bonjour à tous.
1: Karine Bellichat.
0: À la une, Washington tape du poing sur la table, promet d'étrangler l'Iran économiquement pour le faire plier, mais sans annoncer de sanctions immédiates, ni contre Téhéran, ni contre les pays qui continuent de commercer avec lui. Et Pékin n'entend pas céder à la pression. Après Wildberries, Kiev s'attaque désormais au numéro 2 du commerce russe en ligne, avec l'ambition de réduire la capacité du Kremlin à financer sa guerre, ralentir la chaîne d'approvisionnement de l'armée, outil de la guerre psychologique également, en désorganisant le commerce en ligne. Cela permet de toucher les Russes dans leur quotidien. Et puis des soldats français sont visés par une procédure disciplinaire pour avoir posé avec un drapeau symbole des suprémacistes blancs. Fait rare, le ministère des Armées confirme l'information de presse et promet des sanctions disciplinaires sévères. Question pour Pékin de céder aux injonctions américaines. La Chine prévient qu'elle défendra fermement ses intérêts, estimant une nouvelle fois que les pressions de Washington sont contre-productives. L'administration Trump étant bien décidée à asphyxier économiquement l'Iran. Le ministre des Finances, Scott Bessent, a présenté hier un nouveau train de sanctions en ce sens, menaçant les pays qui continueraient de soutenir Téhéran. Mais Pékin est le premier partenaire commercial du régime iranien et sans son appui, les mesures américaines risquent de ne pas suffire pour faire plier Téhéran. À ce stade, Vincent Souriau, Washington d'ailleurs n'évoque pas de coercition immédiate.
2: Dans le viseur de l'administration Trump, une soixantaine de cibles, entreprises, gouvernements et entités qui n'ont pas été nommées, mais que les États-Unis accusent de maintenir en vie le régime iranien.
3: Les soutiens de l'Iran achètent et transportent son pétrole. Ils facilitent le flux de ses finances à travers des bureaux de change et des zones de libre-échange. Ils accueillent des avions iraniens et tiennent des registres pour le compte de l'Iran. Ils tolèrent l'usage illicite de leurs banques tout en dissimulant l'étendue de leur complicité.
2: À tout cela, Scott Bessent promet de montrer toute l'étendue de la puissance américaine. Mais paradoxalement, les États-Unis, qui promettaient des annonces choc, ont choisi de ne pas prendre de sanctions immédiates.
3: Nous leur donnons l'occasion de remédier à leur comportement. Pourquoi voudrais-je faire exploser le système financier mondial? Mais il faut qu'ils sachent que ça peut aller très vite et que nous sommes très sérieux. Les sanctions indirectes sont un outil très puissant et si ces gens ne se rangent pas, ils doivent s'attendre à devoir quitter le système financier du dollar.
2: De combien de temps disposent ces entités pour se mettre en conformité avec les exigences américaines? Scott Bessent ne l'a pas précisé. Vincent Souriau, Washington RFI.
0: L'Iran aurait tenté d'assassiner l'un des fils de Benjamin Netanyahou. C'est le premier ministre israélien qui l'affirme sans apporter plus de précision. Une déclaration faite alors que l'entourage de Gadi Eisenkot, son principal rival pour les législatives en octobre prochain, dénonce le refus des services de sécurité de lui accorder une protection rapprochée. En revanche, l'un des fils du Premier ministre en bénéficie, y compris lors de ses déplacements aux États-Unis, suscitant une polémique en Israël sur le coût de cette protection pour les contribuables. Pendant ce temps, les frappes israéliennes continuent à Gaza malgré le cessez-le-feu. Au moins 5 personnes, dont 2 enfants, ont été tuées hier dans le centre et le sud de l'enclave palestinienne. Le maire de Kenskoff en Haïti décrit une nuit de terreur. Environ 40 personnes ont été tuées dans la nuit de dimanche à lundi lors d'une attaque menée par des membres de gangs armés dans cette commune située dans les hauteurs de la capitale Port-au-Prince. Les recherches se poursuivent car des habitants sont toujours portés disparus. Certaines personnes auraient été enlevées. Le gouvernement annonce l'envoi de renforts dans la zone, mais les autorités ne parviennent pas à endiguer la violence des groupes armés. Deux Ukrainiens ont été tués par une bombe guidée à Zaporijjia, dans le sud-est, pendant que Kiev a mené une attaque contre une raffinerie russe près de la mer Noire, dans le but de perturber l'approvisionnement du front en carburant. L'Ukraine qui s'en prend depuis plusieurs jours aux mastodontes russes du commerce en ligne Ozon. Pas moins de 6 entrepôts ont été visés, dont 4 touchés par des attaques de drones. Kiev avait déjà lancé une offensive ces dernières semaines sur un autre géant du commerce en ligne russe, Wildberries. En attaquant désormais le numéro 2 du secteur, l'Ukraine cherche à atteindre plusieurs objectifs, Pierre-Olivier.
4: Ozon et Wildberries, c'est plus de 10 milliards de dollars de chiffre d'affaires annuel. Ozon, par exemple, héberge sur son site plus de 750 000 entrepreneurs et possède un réseau de 85 000 points de retrait à travers la Russie. En s'attaquant à ce géant du commerce, Kiev veut d'abord porter un coup à l'économie russe. Après l'annonce de ces attaques, l'action Ozone a dégringolé à la bourse de Moscou. Bruxelles considère par ailleurs Ozone comme l'un des groupes ayant le plus d'impact sur la capacité russe à financer sa guerre. C'est d'ailleurs l'autre objectif de l'Ukraine, ralentir la logistique militaire russe. Selon Kiev, la Russie utiliserait ses plateformes de commerce en ligne pour contourner les sanctions internationales et s'approvisionner en équipements de navigation et matériel militaire qui servirait à la production de drones. Enfin, s'en prendre à Ozone sert aussi la guerre psychologique menée par l'Ukraine. En désorganisant les commandes en ligne, Kiev veut que le conflit touche chaque foyer et qu'aucun Russe ne puisse ignorer la guerre.
0: Plus que jamais, les frappes en profondeur se multiplient de part et d'autre et c'est une bataille que veut gagner le président Zelensky. Message une nouvelle fois martelé à ses alliés européens réunis hier. Kiev a besoin de beaucoup plus d'argent pour accroître sa production de drones et construire à terme sur son sol des missiles intercepteurs. En France, le ministère des Armées a lancé une procédure disciplinaire à l'encontre de plusieurs militaires pour avoir posé avec des drapeaux associés à la Rhodésie, ancien territoire colonisé et dirigé par une minorité blanche dans l'est de l'Afrique. Il est aujourd'hui devenu un symbole des suprémacistes blancs. L'armée confirme ainsi des informations du journal Mediapart. Tanita Fallet, bonjour.
1: Bonjour.
0: Les photos de soldats arborant ces drapeaux ont été publiées sur les réseaux sociaux.
1: Sur une photo, six militaires en treillis qui tiennent un drapeau à trois bandes vertes et blanches au centre. Un blason. Sur une autre image, quatre soldats devant un tank tenant de part et d'autre ce même drapeau. Deux groupes distincts, l'un anime, l'autre aux Émirats Arabes Unis. Et ce même étendard, un étendard loin d'être anodin, car il est celui de la Rhodésie, le nom porté par un régime dirigé par une minorité blanche entre 1965 et 1980 au sein d'une colonie britannique située dans l'actuel Zimbabwe. D'après les révélations de nos confrères de Mediapart, ces photos ont été relayées sur les réseaux sociaux, notamment sur des groupes racistes faisant l'apologie de l'ancienne colonie sur Instagram. Les militaires sont soumis à une exigence particulière de neutralité qui s'applique également à leurs réseaux sociaux, a communiqué le ministère à l'agence France Presse. Le nom des concernés n'a pas été donné, mais les sanctions pourraient être sévères, précise l'institution. C'est pourtant rare que celle que l'on surnomme la Grande Muette s'exprime sur des affaires. Le signe que celle-ci est grave, Mediapart rappelle qu'en 2015, l'Américain Dylan Roof avait assassiné 9 Noirs dans une église aux États-Unis. L'homme avait fait l'apologie de la Rhodésie dans un manifeste.
0: Tanita Fallet, les Pays-Bas persistent et signent. Ils ne participeront pas à la prochaine édition de l'Eurovision, estimant que le concours de chant ne peut plus être considéré comme neutre en raison des divisions suscitées par la guerre à Gaza, Savannah Ruelan.
5: C'est la deuxième année de suite que les Pays-Bas tournent le dos à l'emblématique concours européen. L'Eurovision n'est plus en adéquation avec les valeurs de fiabilité, d'indépendance et d'humanité du diffuseur public néerlandais. Sans mentionner Israël directement, le communiqué évoque la participation d'un pays toujours impliqué dans un conflit militaire à grande échelle qui empêcherait la neutralité de l'événement. Outre la question du conflit israélo-palestinien, il y a celle des soupçons d'irrégularité des dernières éditions. En 2024 déjà, la chanteuse israélienne Yuval Raphaël était arrivée deuxième au classement général, poussée par une vague de votes massive du public, alors que le vote des jurys la plaçait en 15e position. Depuis cet événement, l'Eurovision a modifié son système de vote pour renforcer la confiance et la transparence. Et cette année encore, de nouvelles règles ont vu le jour, stipulant notamment qu'un pays en guerre ne peut plus accueillir l'Eurovision, une mesure qui n'empêchera pas l'État hébreu de se présenter à nouveau en 2027.
0: Et dans quelques heures maintenant, Sophie Adenau va s'aventurer une deuxième fois à l'extérieur de la Station Spatiale Internationale pour terminer sa mission. La sortie dans l'espace de l'astronaute française doit permettre de remplacer une antenne de communication et devrait durer plus de 6 heures. Sa première sortie n'avait pas permis de remplacer cette antenne. Les deux astronautes avaient été retardés par des boulons et des connecteurs récalcitrants. Tous les bricoleurs de la planète compatissent. Ingénieure de formation et ancienne pilote d'essai, Sophie Adenau est devenue en février la deuxième française de l'histoire à effectuer un vol dans l'espace après la pionnière Claudie Aigneret. Tout de suite, 8 milliards de voisins sur RFI.
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8: Retour sur Radio Système, c'était les informations délivrées par notre partenaire Radio France Internationale. On continue nos programmes.

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1: Bonsoir à toutes et à tous. Cette chronique de décembre, à l'approche de Noël, est toute consacrée au soutien de talents locaux, avec en ligne de mire l'idée que les livres sont de merveilleux cadeaux. Je vais commencer par Lydie Autier, enseignante et autrice, vivant juste à côté à Nash et Solorgue. Son dernier roman, Les Vaniteuses, est paru cet automne et il est toujours question de destin de femme. Sur la quatrième de couverture, nous pouvons lire. Elle s'appelle Louise, Chantal, Claudine, Margot, Carmen, Thérèse. Dans un petit village de province, leurs destins se croisent, s'entrelacent et parfois s'effondrent. Derrière les rideaux tirés, les convenances, bruissent un monde de jalousie, de secrets, de passions étouffées et de drames tus. Antoine, garçon aussi séduisant qu'insaisissable, cristallise toutes les envies, toutes les rancunes. À travers les voix multiples de femmes de toutes conditions, ce roman choral dresse le portrait d'une société engoncée dans les apparences où les vanités personnelles prennent souvent le pas sur la vérité et les sentiments. Les vaniteuses racontent avec finesse et mordant la violence des silences, les blessures de l'amour et l'ironie cruelle du destin. Un roman poignant, tendre et acide à la fois, porté par une palette colorée de personnages féminins. Alors dans ce roman, Lydie Autier nous plonge au cœur d'une petite bourgade française à la fin des années 60. Et plus précisément dans la sphère des agitations féminines, marmites sulfureuses où mijotent à gros bouillon les rancœurs, les injustices, les jalousies, les haines ancestrales et les désirs inassouvis de vengeance. Dans cette France paternaliste où le corset de la religion étouffe encore de manière si prégnante les ambitions d'émancipation des femmes, force est de constater que la vague contestataire étudiante de mai 68 peine à se frayer un chemin à l'intérieur des terres provinciales. Quel que soit le milieu social, bourgeois ou ouvrier, la destinée des femmes passe immanquablement par le bon vouloir du père ou du mari. Les vaniteuses mettent au premier plan la violence infligée aux individualités par la morale et le jugement collectif. La soumission et la frustration inclinent les individus à s'entre-déchirer. Il n'est point de secret qui résiste bien longtemps à l'étroitesse d'un village et de rumeurs qui ne quadrillent ses artères en moins de quelques heures. Lydie Autier nous entraîne dans le sillage de ces femmes, de la grande bourgeoise à la domestique. Elle nous conte d'un trait de plume direct, réaliste et sans fard, leur rapport au masculin, le joug de leurs conditions, leur frémissement de révolte et l'éveil du désir de prendre en main le chemin de leur vie. Tout le monde y laissera des plumes, voire des plumes de corbeau. Un roman au remous cloche-merlesque, une chronique de mœurs à l'apogée des Trente Glorieuses, une intrigue bien menée, font de ce récit une réussite littéraire où l'intime féminin occupe tout l'espace et nous ramène aux engagements âpres de nos mères et de nos grands-mères pour défendre sans faillir les droits et les libertés si fragiles des femmes. Lydie Autier, Les Vaniteuses, MVO édition, vous le trouverez très facilement partout pour 20 euros. Alors, en me baladant dans Vauvert, quelle ne fut pas ma surprise de découvrir rue Carnot, au 220 bis exactement, une librairie. Oui, oui, vous m'avez bien entendu, une librairie nommée Les Plumes de Jen Inc. 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Alors, piqué par la curiosité, je rentre dans cet endroit charmant et je fais la connaissance de Jennifer Dussaussois, maîtresse des lieux, qui m'apprend illico qu'elle est également depuis 5 ans à la tête d'une maison d'édition à compte d'éditeur nommée simplement Jen Inc. Édition. Depuis une dizaine d'années, elle écrit des histoires où se mêlent romance, fantastique, mystère et beaucoup d'émotions. Sa première saga, Le clan des Sekhmizis, est née de toutes ses passions réunies. Après quelques expériences difficiles dans l'édition, elle a fait un choix de cœur, créer sa propre maison, Jen Inc. Édition. C'était il y a 5 ans et depuis l'affaire a grandi. Page après page, succès après erreur, près de 700 auteurs lui ont fait confiance pour porter leurs univers. en octobre, une nouvelle étape est franchie, l'ouverture de la librairie. Les plumes de Jane Ink à Vauvert, un lieu calme, chaleureux, où les ouvrages prennent vie, où chacun peut venir feuilleter, découvrir, rêver. Jennifer viendra également à votre rencontre sur les marchés de Noël, de Vergès, de Vauvert et lors de nombreux événements tout au long de l'année. 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Voilà, je vous dis à l'an Kevin.
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3: Bonjour et bienvenue dans Saga Croco, la saison 9 démarre et les crocos aussi, victoire 3 à 1.

0: va se remettre, on n'a jamais abandonné à supporter notre club, le Nîmes Olympique.
1: Messieurs, bien sûr, on va débriefer de ce match face au FC Canet, mais je souhaiterais commencer par un dossier qui dépasse largement les 90 minutes d'un match, le dossier Kevin Denke, l'ancien croco formé à Nîmes, devenu international et buteur de haut niveau, pourrait entrer au capital du club. Au-delà de l'argent, c'est évidemment un symbole très très fort, un joueur formé ici à Nîmes et qui revient aider son club formateur. Denke, principal actionnaire du Nîmes Olympique, c'est un symbole magnifique, Julien, ou un véritable tournant pour le club quand on met quand même pratiquement 750 000 euros dans un club de 4e division.
2: Alors on va attendre qu'il arrive définitivement parce que la semaine dernière, dans les colonnes de Midi Libre, le président Senachempo a annoncé que ça s'était pas fait au mois d'août, qu'il espérait que ça se fasse au mois de septembre, que les avocats travaillaient, mais bon, pour l'instant, voilà, il n'y a rien de fait. Donc la saison de Kevin Denke avec Cincinnati à basson plein actuellement, donc c'est de l'administratif qui est en place et qui devrait déboucher normalement sur l'arrivée de Kevin Denke dans l'actionnariat nîmois, mais que pour l'instant n'est pas totalement effectif.
3: Oui, c'est renvoyer l'ascenseur à son club, hein. Je crois que c'est quelque chose de très fédérateur, et le président Senachempo tient le bon bout. Espérons que maintenant tout va se concrétiser et ça donnera certainement une plus-value pour le mercato futur.
1: C'est pour consolider le capital du club avec une somme qui n'est pas neutre, Jean-Luc, 750 000 euros.
0: C'est important, et puis pour rebâtir un centre de formation agréé, cela coûte cher, et il faut espérer, d'après ce qui avait été dit, que cet investissement puisse aider à la reconstruction d'un vrai centre de formation au niveau olympique.
1: Puis Patrick Champ, président de l'amicale des anciens du Nîmes Olympique, Denke, Ripard, Briançon, Després, Paquiez, ils sont au capital du club, et ça c'est un bon signe pour l'avenir.
3: Oui, pour l'avenir c'est hyper important, ça veut dire que tous ces joueurs ont quand même le crocodile au cœur du maillot, c'est le cas de le dire, quelque chose de positif pour l'avenir, ça veut dire qu'il y a un ancrage au niveau footballistique des anciens joueurs du Nîmes Olympique.
1: De l'avenir du club au présent du terrain, parce que samedi soir, les crocodiles ont répondu de la meilleure manière possible, 3 buts, 3 points, et retour de Canet en Roussillon avec le sourire. Allez, débrief du premier match de la saison dans votre saga Croco 9e saison. FC Canet Nîmes Olympique 1-3, mi-temps 0-2, et surtout avant de débriefer avec le coach Patrick Champ, Jean-Luc Benoît, supporter du Nîmes Olympique, et Julien Testard de Just Sport 30, la composition du 11 nîmois.
2: Pour sa première composition officielle, Elderes Tevez avait concocté un 4-3-3 avec Mickaël Salamon dans les buts, Diallo, Loubaki, Martinez et Doucouré en défense. Vincent Pires, qui était annoncé remplaçant, était titulaire, et avec Koulibaly et Benhamza, Benour, Doumbouya, seul recrue, l'avant-centre arrivé de l'AS Cannes, était titulaire, et Touré sur la gauche.
1: Première sortie, Patrick, Jean-Luc, premier déplacement et première victoire.
3: Oui, il n'est jamais facile d'aller s'imposer, surtout sur un promu, hein, qui a été repêché au dernier moment sur un terrain qui était plus que difficile à jouer. Je crois que l'essentiel a été fait. Tout le monde attendait une victoire qui n'était pas faite d'avance. Le contrat est rempli, prendre 3 points à l'extérieur, c'est que du bonus.
1: Que du bonus, Jean-Luc. 1000 spectateurs, 200 supporters nîmois, et puis une victoire qui fait du bien pour lancer une saison.
0: Ça n'a pas été une partie extraordinaire, mais comme le disait Patrick, d'aller chez un promu, c'est jamais facile. En plus, chez nos amis catalans, dont on connaît l'envie et la hargne, effectivement, un match que je qualifierais de sérieux.
2: La pelouse du stade de Canet, le stade Saint-Michel, a forcément pas aidé. Était dans un état plus que catastrophique, et forcément pour jouer au ballon il faut déjà deux bonnes équipes, ce qui était quand même présent, puisque Canet est une équipe habituée quand même à jouer le haut de tableau de ces divisions là depuis quelques années, avec un entraîneur que les Nîmois connaissent bien, avec des joueurs qui sont habitués à cette division là donc les équipes c'était bon. Par contre, c'est une pelouse indigne même d'une 4e division française. Voilà, on peut faire tout ce qu'on veut dans ce moment là mais mener 3-0 après quasiment 50 minutes de jeu, c'était quand même pas mal avec le terrain sur lequel les deux équipes ont évolué.
1: On en parle d'ailleurs de ton pote, le coach du FC Canet, Patrick Champ, Christian Mathiello.
3: Tire un coup de chapeau parce que ça fait très longtemps qu'il est dans le football. Il a été quand même directeur du centre de formation au Nîmes Olympique. Il a certes de grandes valeurs footballistiques. Je crois qu'il va faire quand même une belle saison. C'était dur contre les crocodiles, mais je crois qu'il n'en voudra pas à l'équipe nîmoise de l'avoir emporté en terre catalane.
1: Jean-Luc, 3-1 à l'extérieur pour un premier match, ça te plaît davantage au niveau du score, ou alors c'est plutôt la manière d'avoir remporté ce match? Un Nîmes Olympique sérieux, mais ça on s'y attendait.
0: C'est plus

0: le sérieux et l'assurance que je retiens. Ce que j'avais vu trois des matchs amicaux de préparation, celui contre Rodez et les deux à domicile contre Istres et Fréjus. Et c'est vrai que là, bon, mais on sent que la préparation porte ses fruits et que l'équipe a joué notamment les récupérations au milieu du terrain, la hargne, le ratissage au milieu du terrain qui m'est apparu très effectif, notamment dans la première mi-temps.
1: Et puis les Nîmois ont piqué les Catalans au meilleur des moments, hein. D'entrée de jeu, après 8 minutes de jeu, avec la tête de Pablo Martinez sur un centre de Loubaki. C'est les deux défenseurs centraux qui sont décisifs. Et puis juste avant la mi-temps et juste au retour des vestiaires. Donc tu peux pas faire mieux en termes d'efficacité. Franchement, c'est champion du monde.
2: Allez, question piège pour le coach Patrick Champ, coach à deux reprises de l'équipe leader, de l'équipe première du Nîmes Olympique dans son histoire. Est-ce que tu as remarqué une équipe déjà marquée par la méthode Elder Esteves?
3: Disons qu'il y a de l'agressivité. Disons, l'année dernière déjà, bon, on avait vu avec le coach Michael Gas de très très belles choses. Là, je crois qu'il y a une confirmation. Puis quand on voit que dans l'effectif qui a joué en début de rencontre, il y avait un joueur nouveau qui a évolué dans l'équipe type. Donc ça veut dire qu'il y a un effectif qui est très très très très important et qui va faire jouer, je crois, une concurrence à tous les niveaux. Donc espérons que ce bon départ soit confirmé déjà samedi prochain contre l'Étoile de Fréjus.
2: Mais Jean-Luc Esteves parle beaucoup de régularité, de son collectif, de joueurs capables de s'adapter. Est-ce que tu as commencé à voir tout ça samedi? La méthode Esteves.
0: Dans la méthode, moi, ce que j'ai retenu, c'est les deux mots qu'il a employés. Moi, ça me va très bien. C'est sûr que Nîmes Olympique ne peut avoir que de l'ambition cette année, mais il a parlé d'ambition et d'humilité. Et je crois qu'il faut être aussi humble parce que d'autres équipes cette année vont peut-être vouloir aussi monter. C'est vrai qu'on est Nîmes Olympique et ensemble Nîmes Olympique, on ne peut avoir que l'ambition de monter en Ligue 3 la saison prochaine.
1: C'est quand même encore un peu tôt pour parler de méthode Esteves, mais en tout cas, il y a un truc qui est sûr, c'est qu'on commence par une victoire 3-1. L'année dernière, on avait commencé par une victoire à la maison, mais là, c'était vrai que c'est à l'extérieur. Tant méthode, je sais pas, mais en tout cas, il y a du potentiel et les 50 premières minutes ont été plutôt très bonnes. Après, on a vu des choses à 3-0. Forcément, l'équipe a un peu levé le pied et s'est fait un peu bouger quand même. Pour ceux qui ont regardé le match, Canet a eu de belles occasions. Il frappe le poteau. Salamone fait un ou deux arrêts plutôt sympas. Voilà, méthode Esteves pour l'instant, en tout cas, ça a gagné et c'est ça le plus important.
0: Si on peut commencer à parler de style de jeu, j'ai trouvé un jeu peut-être beaucoup plus composé que l'an dernier où on jouait un très beau Oura Football. Là, il m'a semblé qu'on avait un peu plus de possession de balles, donc une évolution du style de jeu quand même.
3: C'est vrai que les prémices sont bons, on voit que quand même collectivement, mais disons que le travail qui avait été fait l'année dernière, et là maintenant c'est plus facile puisque bon, les trois quarts de l'équipe des joueurs étaient présents, donc l'osmose et le collectif est beaucoup plus facile à faire, mais c'est vrai que collectivement, après, il va falloir de temps en temps garder le ballon comme on a su le faire, gérer un petit peu les temps forts et les temps faibles. Là, bon, les temps forts, on les a eus. Le temps faible, c'est vrai que, comme tu le disais, fort justement, qu'on a souffert à la fin, mais c'était un petit peu le suceur d'orgueil de cette équipe de Canet qui a voulu montrer aussi qu'elle pourrait exister dans ce championnat.
1: Patrick, j'ai une petite question pour toi, moi. Un seul titulaire qui est une recrue au début de ce match, Elder Esteves, il est parti dans la continuité de ce qui s'est passé, des bons résultats de l'année dernière, où c'était assez logique finalement de commencer avec cette équipe, avec des Bénours, qui ont quand même vraiment apporté quelque chose.
2: Oui, parce qu'on a beaucoup parlé de recrutement cet été, mais le 11 de départ, comme le disait justement Julien, nous a tous surpris. Il n'y avait qu'une recrue à la pointe de l'attaque nîmoise, le goléador.
3: Oui, le goléador, hein, bien sûr, qui a marqué ses deux buts. C'est vrai qu'il a fait confiance à l'équipe, pour ainsi dire, de la saison dernière. Il y a eu ce recrutement, il va falloir qu'aussi les nouveaux joueurs se mettent au diapason, mais je crois que le recrutement est quand même quantitatif et qualitatif. Il va y avoir quand même des choix à faire. Je crois qu'à chaque match, suffira au coach à faire ses choix. Il a dit il n'y avait aucun titulaire au départ. Chacun va vouloir jouer, prendre sa place pour continuer à vaincre.
0: On a vu quand même rentrer en deuxième mi-temps deux recrues. Mbamba qui à mon sens a bien remplacé Loubaki. Diarra, alors je me suis amusé à comparer les effectifs. Il y a quelque chose un peu qui n'éclate pas aux yeux, mais sur l'effectif de début de la saison dernière, sur les 22 joueurs initiaux de de la saison dernière. Il n'en reste plus aujourd'hui que 10. On a eu des apports en cours de saison qui sont toujours là. Khalid, Touré, Koulibaly, Martinez. Mais sur les 22 initiaux de la saison dernière, il n'y en a plus que 10 aujourd'hui au niveau olympique.
2: Et puis, il faut en parler quand même, Julien Tessard de Just Sport 30. Sori Doumbouya, doublé pour son premier match officiel. On pouvait rêver mieux quand même comme départ. 2 buts par match, 30 matchs dans la saison. Il finit meilleur buteur avec 60 buts.
1: Les débuts sont franchement parfaits, quoi. Il marque 2 buts, un penalty qui n'est pas super bien tiré. On va quand même se l'avouer, Patrick. Tu aurais été coach, je ne sais pas ce que tu aurais dit de mots si jamais tu avais été sur le bord du terrain. Parce que voilà, il y a un joli symbole aussi. C'est Pablo Martinez qui marque le premier but. Et je suis étonné parce que ça fait 10 minutes et tu n'as toujours pas prononcé son prénom et son nom, Patrick. Pour Doumbouya, c'est le début parfait, quoi. 2 buts à l'extérieur. Allez, il n'y aura peut-être pas 60 buts, mais il va marquer quelques-uns, ça je suis sûr.
2: Pablo, toujours aussi indispensable dans le 11 nîmois de Stéves.
3: Ouais, ben c'est un joueur qui est très fédérateur. À 37 ans, il a le métier derrière lui. Il va se friser les moustaches avec des joueurs qui ils vont tout donner, puisque c'est l'âme quand même du club, avec, bien sûr, il ne faut pas l'oublier, Després, Clément, qui lui aussi va apporter sa pierre à l'édifice, puisque même s'il n'est pas titulaire, il va donner quand même lui aussi de sa personne. On a quelque chose d'important, on a un grand leader. Je crois que le coach actuel s'est pas trompé en mettant quand même Pablo Martinez comme capitaine de route.
2: Et Clément Després qui est toujours dans l'équipe, qui est toujours présent, qui rentre avec sa hargne habituelle 20 minutes avant la fin du match avec Orinel. Les patrons sont toujours là.
1: Et Clément sera toujours précieux parce que dans ses fins de match un peu tendues, son jeu de tête, son timing, la détente et tout pour aller prendre quelques ballons, pour garder ce ballon justement quand il a le ballon dans les pieds et tout, ça sera très précieux comme un Orinel. Moi, je reste persuadé qu'Orinel, il sera peut-être même plus titulaire que Clément et son genou de trentenaire bien tassé. En tout cas, c'est des joueurs qui sont très précieux. Ils sont dans le groupe justement pour ça, pour apporter cette sérénité en fin de match quand les matchs sont un peu plus tendus. Alors là, à 3-0, tu n'es pas trop stressé quand même. Mais leur présence, elle fait du bien et elle rassure.
2: On salue le coach Pierre Mosca qui nous rejoindra très rapidement au micro de cette 9e saison de Saga Croco. Mais Patrick, Estévez passe en deuxième mi-temps à un 3-5-2 avec des remplaçants. Le début de la rencontre, c'était le fameux 4-3-3, signature du Nîmes Olympique. Est-ce que c'est une bonne lecture du match?
3: Après, il ferme un petit peu le jeu pour éviter que... Et puis après, jouer un petit peu en contre. Il a plusieurs schémas en tête et les joueurs, je crois qu'à l'entraînement, ils savent à quoi s'en tenir parce que c'est un coach qui est dur et qui est juste. Donc, il a beaucoup d'expérience, lui aussi. C'est un joueur, il ne faut pas l'oublier, très très bon joueur. Un entraîneur qui a beaucoup voyagé et qui a déjà une certaine expérience du haut niveau.
2: Vous êtes dans Saga Croco, à retrouver sur les réseaux, sur le web, sur les plateformes populaires de podcast, sur l'AFM et le DAB+. Restez avec nous, on revient très rapidement après ça.
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2: 3 points pour Nîmes donc, mais les crocos ne sont évidemment pas les seuls à avoir envoyé un message dès la première journée. Un résultat à retenir, c'est Rumi Vallière qui va atomiser le promu Lyon-La Duchère 1-7. On en parle un peu de Rumi avant que Julien, avec son petit sourire narquois, branche notre coach préféré.
1: Ben oui, parce que je m'inquiète, il n'a pas prononcé Pablo Martinez, mais il n'a pas prononcé Rumi non plus depuis 20 minutes, donc je commence à m'inquiéter.
2: Vous me l'écrirez 10 fois, testard s'il vous plaît, Rumi Vallière. Alors coach, 7-1 à l'extérieur, candidat à l'accession, Rumi.
3: Oui, parce qu'ils ont fait un recrutement très très important et de qualité avec Jacob, qui a été un des grands joueurs de Ligue 2 d'Annecy. Donc ils ont fait un recrutement très très intéressant. Il va falloir compter avec eux parce que ça joue bien au football. On l'a vu l'année dernière. Ils les ont battus deux fois. Ça va être un client, mais bon, Lignois aura aussi du répondant. Mais c'est vrai que marquer 7 buts à l'extérieur, c'est quand même pas courant. Et puis ça interpelle, il faut bien le reconnaître.
2: Jean-Luc, c'est pas un simple accident de marquer 7 buts à l'extérieur. C'est un vrai premier message à l'occasion de cette première journée du championnat de National, National 1, groupe C.
0: Oui, effectivement, ça marque les esprits. Comme le disait Patrick, il ne faut pas oublier le très beau parcours de Rumi l'année dernière, même la saison d'avant. Il n'y a qu'un élément, c'est que Rumi s'est un peu tassé comme il avait fait lors des précédentes saisons dans la deuxième partie de championnat. Mais aujourd'hui, oui, je crois que Rumi est un des prétendants, comme Nîmes et peut-être un ou deux autres, à la montée dans cette poule de National.
2: Les premiers résultats, Julien, de cette journée de National.
1: Oui, vendredi soir, donc hier et Limonest ont fait match nul 2-2. Et samedi, le promu Troyen a accroché Istres 0-0. Bourges, qui sera peut-être notre principal concurrent pour la montée, a été accroché lui chez lui par Andrézieux 1-1. Fréjus Saint-Raphaël a gagné 3-0 contre Saint-Priest. Le Gol FC et Toulon ont fait match nul 1-1. Les Hauts-Lyonnais ont accroché Châteauroux 0-0. Et Nîmes, donc, est allé gagner à Canet. Et Tours, le FC Tours, dernier repêché dans la poule, était exempt, puisque cette année, magie de la 3F, on va avoir une poule à 17. Tours a été repêché à la dernière seconde du Money Time.
2: Long déplacement d'ailleurs pour le Nîmes Olympique à Tours pour aller jouer dans le fameux stade de la Vallée du Cher, plus de 700 km de déplacement. Nîmes, Rumi, Fréjus, est-ce que déjà trois noms que vous imaginez tout en haut du championnat peuvent faire la course en tête? Question collégiale, messieurs. Allez, on sort les ardoises, c'est la rentrée.
3: Bah, c'est vrai qu'il y a ces trois équipes, mais je crois qu'il y en aura d'autres. Il faut pas, c'est que le début de championnat. Quand on voit Fréjus l'année dernière, qui était un candidat, mais qui débute très très fort, donc le prochain match, on en reparlera peut-être dans l'émission, ça va être quand même un petit, pas un tournant, parce que c'est que le début de championnat, mais enfin, il va falloir montrer les crocs.
0: Oui, je crois qu'il faut être quand même modéré dans nos propos, c'est que le début du championnat. Fréjus en a mis trois contre Saint-Priest et Rumi, Patrick le notait, c'est vrai que ça cartonne 7, mais Lyon-Duchère qui est aussi un promu, qu'il faut quand même attendre quelques matchs. Bourges, qui avait fait une excellente saison lors du dernier championnat, peut faire aussi un prétendant à la montée.
2: Deuxième journée de ce championnat de France de National, à suivre la semaine prochaine. Limonest qui reçoit Tours, Toulon, Bourges, sacré match. Châteauroux hier, Rumi 3, Andrézieux, Canet, Istres, Haut-Lyonnais, Saint-Priest, Lyon-la-Duchère, et puis le Nîmes Olympique aux Antonins, messieurs, va recevoir Fréjus Saint-Raphaël. Premier match de la saison aux Antonins, et c'est déjà une très très belle affiche. Allez, 3000, 4000, 5000 supporters pour ce Nîmes Fréjus à l'occasion d'un samedi très ensoleillé aussi.
0: Il faut quand même tenir compte de fait, si ma mémoire est bonne, la tribune du COP sera fermée. Je fais le pari qu'il y aura 5000 minima.
2: Les abonnés de la tribune sud seront installés en tribune est. Thierry Sénatiempo et le management du Nîmes Olympique sont revenus sur ce fait que la tribune soit fermée. Mais par contre, Fréjus a gagné, Patrick, 3-0 contre Saint-Priest le week-end dernier. Donc deux équipes à 3 points, deux équipes qui n'ont pas raté leur départ l'année dernière, on s'en souvient. Nîmes avait battu Fréjus aux Antonins deux fois, 3-0. Et puis 2-0 dans le Var qui était le début d'une remontada qui nous a permis de rester à un point de l'accession. Nîmes-Fréjus, c'est déjà un match. Coach, on va le dire, il faut gagner ce match.
3: Ben disons, il faut continuer la série. On a gagné le premier match. Il faut enchaîner. Ça veut dire qu'il va falloir gagner contre cette équipe de Fréjus qui aura une revanche à prendre puisqu'ils ont été battus à l'aller et au retour. Ça joue bien au ballon. Ça va être certainement un match ouvert avec pas mal d'occasions et pas mal de buts. J'en suis persuadé. Donc rencontre pas capitale mais hyper importante pour se positionner en tête de ce championnat.
2: En tête du championnat, avec 3 points, deuxième match, Jean-Luc, et après cette victoire face au FC Canet, faut-il reconduire pratiquement le même 11 de départ pour Elder Estévez?
0: Oui, je pense qu'il y aura peu de changements, mais sauf que Orinel, qui a apporté, on l'a vu, en fin de match, du liant au milieu du terrain à un moment où on était un peu dominé. Donc, il faut aligner que 16 joueurs sur la feuille de match, et c'est la principale difficulté que va avoir ce coach. Il a dit plusieurs fois que pour lui, il pouvait y avoir une équipe différente dans sa composition de match à l'autre. On va voir.
2: Alors, bien sûr, on a envie de signer pour une victoire, mais déjà 4 points après 2 journées, ça serait bien. Mais maintenant qu'on a gagné au FC Canet, on devient gourmand, coach Patrick, Jean-Luc. On veut 6 points.
3: Oui, on les veut, les 6 points. Il serait anormal de se faire accrocher. Je crois qu'on est bien parti. Il faut gagner cette rencontre. On sait que si on veut jouer la montée, on a quand même l'ambition de monter. Donc c'est un match où il faut les 3 points à la fin de la rencontre.
0: Surtout qu'après, sans sous-estimer cette équipe, on va à Lyon du cher le match d'après.
2: J'allais rebondir là-dessus, j'allais rebondir auprès de l'analyste de Saga Croco, c'est-à-dire Jean-Luc Benoît, supporter du Nîmes Olympique, on le rappelle, depuis 1889.
0: Même, un peu avant même.
2: 1964 pour être précis. Après Fréjus, en septembre, le Nîmes Olympique aura 3 rencontres de championnat face à Lyon-la-Duchère, l'équipe B de Troyes et au Lyonnais, 3 promus avant l'entrée en Coupe de France à la fin du mois de septembre. Sur le papier, certains vont parler d'un calendrier favorable. Attention au piège. On l'a lu chez nos amis de Planète Nîmes Olympique. Il y a des promus, mais la bête à abattre reste quand même, je suis désolé, cette saison. Pendant 30 journées, c'est le Nîmes Olympique qui sera attendu dans chaque stade, sur chaque pelouse de ce championnat.
3: Et c'est bien de les prendre en début de saison parce qu'ils vont jeter leur venin, ils vont vouloir battre cette équipe nîmoise. Donc ça va donner quand même des opportunités à l'équipe nîmoise et il y aura peut-être beaucoup plus d'espace pour concrétiser nos occasions. Mais je crois que c'est un début de championnat qui peut être béni pour nous. Hein. On peut faire peut-être un carton plein sur les 4 ou 5 premières rencontres, ce qui serait extraordinaire et qui lancerait la saison comme une fusée.
2: Formidable occasion, Jean-Luc, de prendre des points. Donc, ou calendrier beaucoup plus piégeux qu'il y paraît. J'y tiens quand même. Hein. Il y a quand même quelques pièges qui attendent notre très solide équipe nîmoise.
0: Comme le disait Patrick, ce très bon début, il faut se rappeler l'an dernier dans un autre groupe, une équipe comme Thionville, qui est d'ailleurs leader à l'heure actuelle de la Ligue 3, avait fait cavalier seul tout le championnat.
2: On vous rappelle, amis supporters, amis peuple rouge et blanc, le calendrier du Nîmes Olympique, samedi 29 août à domicile, Fréjus et l'hôte du Nîmes Olympique, le 5 septembre, déplacement à la Duchère, le 12 septembre, nous recevrons l'équipe B de Troyes, le 19 septembre, déplacement en terre lyonnaise face au club haut lyonnais, promu donc, et le 26 septembre, entrée en lice du Nîmes Olympique à l'occasion du 4e tour de la Coupe de France. On va conclure ce premier Saga Croco de la saison, coach Patrick Champ, Jean-Luc Benoît, Julien, messieurs, pas de grands discours, mais un score et rien d'autre. Pour quel match, d'après vous? Pour Nîmes Olympique, Fréjus-Saint-Raphaël. J'ai très envie de connaître votre pronostic pour ce match, ce premier match de la saison aux Antonins ce samedi, où il y aura déjà plus de 2000 abonnés. Ça a été signalé par les réseaux sociaux du Nîmes Olympique.
3: Moi, je donne une victoire en 3-1 non, crocodile. Hein.
2: Allez, je me lance. Moi, je vois bien un petit 1-0 pour le Nîmes Olympique. Sécurité, sérénité et 6 points au compteur.
0: Oui, moi, je vois une victoire par 2 buts d'écart, mais attention au camarade Abdel Jelil. On sait que c'est un redoutable buteur et qui, lors du match amical auquel j'avais assisté, nous a quand même titillé.
2: Merci Patrick, Jean-Luc et Julien. Merci au bar Le Victor Hugo ce lundi de nous avoir accueillis. Et puis merci surtout à vous pour votre fidélité. Vous retrouvez le podcast de Canal 30 sur nos radios partenaires, les plateformes de podcasts populaires et les réseaux sociaux. Rendez-vous la semaine prochaine après Nîmes Fréjus. Nous retrouverons un dimanche matin les Halles de Nîmes, Patrick, et les Halles de Nîmes quand même. C'est une ambiance. Ça nous permet de boire un petit café.
3: Ah, c'est une institution chez Fredo, donc on va retrouver nos bonnes habitudes.
0: La saison 9 de Saga Croco est lancée et le Nîmes Olympique aussi.
2: Saga Croco épisode 282, c'est déjà terminé.
1: Très heureux de s'être retrouvé autour de la table avec Patrick et et Jean-Luc, forcément, on se retrouvera la semaine prochaine au hall de Nîmes dimanche matin, de bonne heure et de bonne humeur.
2: Et puis, messieurs, comme d'habitude, et surtout, surtout,
6: à Nîmes !
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0: 13h ici à Paris, 7h à Port-au-Prince. Bonjour à tous.
1: Karine Bellicha.
0: À la une, le maire de Kenskov en Haïti décrit une nuit de terreur. Plus de 40 personnes ont été tuées lors d'une attaque menée par des gangs. Les recherches se poursuivent car des habitants sont toujours portés disparus. Certaines personnes auraient été enlevées. Le gouvernement annonce l'envoi de renforts mais est toujours bien impuissant face à la violence des groupes armés. Pas question pour Ottawa de rester les bras croisés après les nouveaux droits de douane imposés par Washington. Le Canada va riposter. Des annonces sont attendues cet après-midi. L'enjeu est important car les États-Unis sont de très loin leur premier partenaire commercial, mais d'autres débouchés sont en train d'être explorés. Et être en 2026 une dirigeante politique signifie encore être la cible de critiques permanentes sur son physique. La première ministre danoise, Mette Frederiksen, a décidé de republier l'un des nombreux messages qu'elle reçoit, lui conseillant une opération esthétique alors qu'elle se trouvait en Ukraine en guerre. Kenskov était autrefois une commune haïtienne paisible située dans les hauteurs de Pétionville. Aujourd'hui, la violence règne en permanence. Dans la nuit de dimanche à lundi, une nouvelle attaque attribuée aux gangs armés a fait plus de 40 morts. Jusqu'au lendemain matin, des corps étaient encore visibles dans plusieurs rues de la commune. Une nouvelle offensive qui plonge Kenskov dans la consternation. Les habitants dénoncent une nouvelle fois l'impuissance des autorités. Reportage de Peterson Luxama.
2: À Kenskov, le sang des citoyens a une nouvelle fois coulé à flot. Les gangs ont semé la panique et plongé la population dans une profonde détresse. Cette dame, un morceau de tissu autour de la taille, ne peut retenir ses larmes devant le cadavre d'un membre de sa famille. Selon plusieurs témoignages, des maisons ont été pillées et incendiées au cours de l'attaque. Cet habitant sexagénaire, encore sous le choc, nous raconte comment il a réussi à échapper avec sa famille aux violences des gangs.
3: Moi, je ne sais même pas comment j'ai réussi à m'échapper. Quand j'ai entendu les tirs, je pensais que c'était la police, mais c'était les bandits. Nous avons escaladé un mur, puis nous avons couru pour nous cacher sous des tôles. Il y a beaucoup de morts. La file des personnes tuées s'étend du haut jusqu'en bas.
2: Pour Marlène, la douleur est encore plus profonde. Elle a perdu son mari et son frère dans l'attaque. Assise avec ses 5 enfants autour d'elle, la voix en sanglots, elle raconte le drame, les yeux rivés sur le cadavre de son mari.
4: Ils ont pénétré de force dans la maison, enfoncé la porte et emmené mon mari. Les bandits lui ont dit « Marche, sinon nous vous tuons !» Malgré cela, il s'est battu avec les bandits. Mais ce matin, c'est son cadavre que je suis en train de regarder. Il me laisse avec 5 enfants. C'est lui qui subvenait à nos besoins.
2: C'est depuis le début de l'année 2025 que les groupes armés cherchent à renforcer leur emprise sur Kenskov. Les habitants restent confrontés à l'insécurité et vivent dans la peur. Peterson Luxama, Port-au-Prince, RFI.
0: Pas question pour Pékin de céder aux injonctions américaines. La Chine prévient qu'elle défendra fermement ses intérêts, estimant une nouvelle fois que les pressions de Washington sont contre-productives. L'administration Trump étant bien décidée à asphyxier économiquement l'Iran, le ministre des Finances Scott Bessent a présenté hier un nouveau train de sanctions en ce sens, menaçant les pays qui continueraient de soutenir Téhéran. Mais Pékin est le premier partenaire commercial du régime iranien et sans son appui, les mesures américaines risque de ne pas suffire pour faire plier Téhéran. Autre pays dans la ligne de mire des États-Unis, le Canada, qui a bien décidé de ne pas se laisser faire. Dans quelques heures, Ottawa va répondre au nouveau droit de douane de 50% annoncé lundi par Donald Trump sur environ 20 milliards de dollars de produits canadiens. Le président américain estimant que le Canada dépouille les États-Unis depuis des années. Les relations entre les deux pays voisins n'ont jamais été aussi tendues dans l'histoire récente et le Canada est à la recherche de nouveaux débouchés pour réduire son extrême dépendance vis-à-vis des États-Unis. Jeanne Bartoli, bonjour.
5: Bonjour Karine et bonjour à tous.
0: C'est un pari, on vous entend Jeanne, d'ores et déjà réussi pour ce qui est de l'aluminium.
6: Exactement, l'aluminium canadien visé depuis plus d'un an par des tarifs douaniers de 50% imposés par Donald Trump en 2024. 94% des exportations canadiennes d'aluminium étaient destinées au marché américain. C'est dire, Karine, le degré de dépendance de la filière. Eh bien, en l'espace d'un an et demi, le Canada est parvenu à faire progresser fortement ses exportations hors des États-Unis. Selon l'Institut statistique canadien, les exportations d'aluminium brut ont quasiment quasiment doublé d'avril à juin de cette année. Principal nouveau débouché, l'Europe, avec des exportations en hausse de 276% l'an dernier. C'est loin d'être fini, car le vieux continent fait face à un déficit d'aluminium dans le sillage de la guerre en Iran. La France ou encore l'Allemagne, où se trouvent des usines de construction et d'assemblage d'avions, sont des marchés particulièrement porteurs. Alors certes, la situation reste difficile pour l'aluminium canadien transformé, avec des chaînes de production conçues spécifiquement pour le marché américain, mais le volontarisme du Premier ministre canadien Mark Carney, qui multiplie les déplacements à l'international à la recherche de nouveaux débouchés, commence clairement à porter ses fruits.
0: Et Jeanne Bartoli. Deux Ukrainiens ont été tués par une bombe guidée à Zaporijjia, dans le sud-est, pendant que Kiev a mené une attaque contre une raffinerie russe près de la mer Noire, dans le but de perturber l'approvisionnement du front en carburant. Plus que jamais, les frappes en profondeur se multiplient de part et d'autre, et c'est une bataille que veut gagner le président Zelensky. Message une nouvelle fois martelé à ses alliés européens réunis hier. Kiev a besoin de beaucoup plus d'argent pour accroître sa production de drones et construire à terme sur son sol des missiles intercepteurs. Paris promet d'ailleurs à l'Ukraine de lui fournir davantage de ses engins pour parer les attaques russes. L'armée française parie par ailleurs sur l'Afrique et particulièrement sur le Maroc. Rabat a commandé en 2025 près de 500 millions d'euros d'armement à la France, un investissement record sur les 10 dernières années. Enseignement du rapport annuel du ministère des Armées. Bonjour Sofiane Amazian.
7: Bonjour Karine, bonjour à tous.
0: C'est un rebond des commandes militaires après plusieurs années de faible investissement, notamment grâce à l'acquisition de 10 nouveaux hélicoptères.
7: Oui, 10 hélicoptères Caracal fabriqués par Airbus et commandés vraisemblablement en fin d'année dernière pour remplacer les engins de type Puma en service depuis près de 40 ans. Cet investissement massif explique quasiment à lui seul les 532,1 millions d'euros de prise de commandes militaires à la France en 2025, un record pour le Maroc sur les 10 dernières années et surtout une multiplication par 40 par rapport à l'année précédente. En matière de livraison de matériel, cette fois la France a exporté pour plus de 83 millions d'euros vers le royaume chérifien en 2025, ce qui porte le total à 905 millions d'euros de matériel acheté entre 2016 et 2025. Le rapport précise les commandes marocaines sur l'année précédente, 8 lanceurs de missiles et 2 canons de type 20 mm dans la catégorie des mitrailleuses dites lourdes. Toujours selon le rapport, 42 licences d'exportation pour une valeur de 1,7 milliard d'euros ont également été délivrées au Maroc en 2025. Celles-ci comprennent notamment des armes légères, des munitions, des agences chimiques et surtout une licence concernant des systèmes de conduite de tir et de surveillance pour près de 970 millions d'euros.
0: Sofiane Amazian. La première ministre danoise, excédée par des commentaires sur son physique, a décidé de contre-attaquer. De retour d'Ukraine, Mette Frederiksen a reçu un message sur son compte Instagram d'un chirurgien plastique lui conseillant d'enlever une tache sur son nez. Elle a décidé de le reposter et de répondre, Muriel Paradon.
8: La dernière chose que j'ai entendue quand nous avons quitté Kiev, c'était les sirènes d'alerte. La guerre continue en Europe, écrit Mette Frederiksen sur son compte Instagram. L'un des premiers messages que j'ai reçus à mon retour au Danemark, c'est ça. Et elle reposte le message de ce chirurgien esthétique, répare ce petit point sur ton nez. La première ministre danoise se dit excédée et répond qu'elle vit bien avec son corps, celui d'une femme approchant les 50 ans. Si vous voulez m'écrire, ajoute-t-elle, et vous êtes les bienvenus, j'espère que vous utiliserez votre temps pour parler de quelque chose de plus significatif que mon nez. Ce n'est pas la première fois que Mette Frederiksen est attaquée sur son physique. Elle rappelle les nombreux messages qu'elle a reçus concernant ses dents moches, ses cheveux, son nez. Les femmes sont rares en politique et ont tendance à être plus critiquées sur leur apparence que les hommes. Elles ne sont que deux à diriger un gouvernement parmi les 27 pays de l'Union européenne, dont Mette Frederiksen, qui en est à son troisième mandat.
0: Une autre femme à la une qui, elle, fait du bricolage dans l'espace. Sophie Adnaud va s'aventurer une deuxième fois à l'extérieur de la Station Spatiale Internationale pour terminer sa mission. La sortie dans l'espace de l'astronaute française doit permettre de remplacer une antenne de communication, une mission qui devrait durer plus de 6 heures. Sa première sortie n'avait pas permis de remplacer cette antenne. Les deux astronautes avaient été retardés par des boulons et des connecteurs récalcitrants. Ingénieure de formation et ancienne pilote d'essai, Sophie Adenau est devenue en février la deuxième française de l'histoire à effectuer un vol dans l'espace après Claudie Aigneret.
9: Le magazine que vous allez suivre est une rediffusion. RFI. Grand reportage, Jacques Alix.
10: Mais où sont passés les oiseaux ? Dans le monde, près des deux tiers de leurs espèces déclinent, alerte l'Union internationale pour la conservation de la nature. En Europe, environ 13% des oiseaux sont menacés.
11: Retour sur Radio Système, c'était les informations délivrées par notre partenaire Radio France Internationale. On continue nos programmes.

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1: Vous avez envie de vous évader, de vous ressourcer et de profiter de la nature pendant les chaudes journées d'été? Eh bien, préparez-vous à découvrir un lieu magique tout près de chez nous, direction la cascade de la Visse, un véritable paradis naturel entre le Gard et l'Hérault, au pied des Causses de Blanda. Un coin de paradis où l'eau cristalline et les paysages sauvages vous attendent. Suivez-moi, je vous guide à travers ce lieu enchanteur. La cascade de la Visse est un véritable trésor caché entre les deux départements, donc du Gard et de l'Hérault, et à deux pas du parc national des Cévennes. Si vous êtes amateur de paysages sauvages et préservés, vous allez donc adorer cet endroit. En plein cœur de la nature, la rivière Visse dévale les pentes et forme une succession de vasques naturelles et de petites cascades cristallines qui descendent en cascade. Le tout dans un décor spectaculaire avec les gorges calcaires et les monts Cévenols en toile de fond. Ce lieu est un véritable havre de paix pour ceux qui cherchent à se déconnecter de l'agitation quotidienne. Ce qui fait la beauté de la cascade de la Visse, c'est sa fraîcheur naturelle et son côté très sauvage. L'eau est d'une clarté saisissante, filtrée par les roches karstiques environnantes, donnant à la rivière des reflets turquoise incroyables, un endroit parfait pour se baigner librement et profiter des vertus apaisantes de la nature. Cet endroit est donc un lieu prisé pour une baignade rafraîchissante. Vous pourrez vous installer dans une de ces vasques profondes et y tremper vos pieds, ou si vous préférez même plonger pour profiter pleinement de l'eau fraîche. C'est l'endroit donc idéal pour passer une journée en famille ou même entre amis à l'ombre des arbres. Mais ce n'est pas tout, la cascade de la Visse n'est pas seulement un lieu pour se baigner. Si vous aimez marcher, vous allez adorer la balade le long de la rivière. Des sentiers ombragés serpentent les berges, vous permettant de découvrir des vues spectaculaires sur les gorges et les petites cascades secondaires qui jalonnent le parcours. C'est une promenade paisible, parfaite pour se détendre et se ressourcer. Si vous avez plus d'énergie et que vous souhaitez explorer davantage, plusieurs randonnées un peu plus longues vous permettent de découvrir des points de vue imprenables sur des sites voisins comme le cirque de Navacelles, le mont Saint-Baudy ou même le pic d'Angeau. À chaque pas, vous découvrirez donc un nouveau panorama à couper le souffle. Et tout près de la cascade, vous allez également trouver une halte charmante puisque c'est le village de Saint-Laurent-le-Minier qui accueille donc cette magnifique cascade. Ce village Cévenol typique vous plonge dans l'histoire du sud de la France avec ses ponts anciens, ses maisons en pierre et son patrimoine préservé. Une balade donc dans ses rues, une glace à la main ou une pause dans un café local et vous voilà plongé dans l'atmosphère authentique de ce village où le temps semble s'être arrêté. Alors si vous êtes à la recherche d'un lieu unique où allier baignade, randonnée et découverte, la cascade de la Visse est définitivement un must cet été. En plus d'être facilement accessible depuis Montpellier, environ une heure de route, elle offre un cadre naturel, sauvage et apaisant, idéal pour se ressourcer. Entre eau limpide, végétation luxuriante et paysages à couper le souffle, cet endroit vous garantit une expérience inoubliable en plein cœur des Cévennes. Alors on vous donne rendez-vous à la cascade de la Visse pour une escapade rafraîchissante et 100% nature.
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2: Retrouvons tout de suite Jean-Pierre, qui était présent à Aubé le dimanche 28 septembre pour la fête des aromatiques du midi.
3: Et là, je suis avec Thomas.
4: Thomas.
3: Voilà, qui a une entreprise qui s'appelle la Siroterie du Pic. Alors, il fait des sirops de plantes. Il est aussi cultivateur de plantes aromatiques bio. Tout ça au pied du Pic Saint-Loup. Alors, Thomas, votre structure, comment se définit-elle?
4: Alors, en fait, c'est parti d'une reconversion professionnelle, ce qui m'a permis de reprendre les cours en 2021. Et j'ai lancé l'entreprise de la Siroterie du Pic en 2022. Et j'ai eu l'opportunité de pouvoir cultiver un terrain à Saint-Mathieu-de-Trévier, là où j'habite, donc au pied du Pic Saint-Loup. Et depuis lors, donc, je cultive les plantes aromatiques que je transforme ensuite dans mon atelier, notamment en sirop de plantes, en rhum aromatisé, en sel et sucre aromatique, infusion, gelée de plantes. Le tout pour un public de particuliers que je croise sur des marchés ou des foires bio. Je vends également en magasin, donc par exemple des magasins bio, des épiceries fines ou des fromageries, et aussi auprès des entreprises pour les coffrets cadeaux de fin d'année.
3: C'est votre passion, vous aimez ce que vous faites, cet échange, ce rapport avec la nature et les plantes, et de cultiver et de créer vos propres produits que vous présentez dans des marchés.
4: Oui, c'est une partie intéressante aussi de créer la gamme, ce qui me demandait beaucoup de temps en 2021-2022, mais encore maintenant, ça m'amuse de trouver des plantes, faire des tests d'association de saveurs et d'odeurs. Et ce que je propose aussi également lors de visites avec les offices du tourisme de Montpellier. Et comme ça, ça permet aux clients de voir à la fois la partie culturelle sur le champ et la partie transformation à l'atelier. Donc d'où je pars, avec quelles plantes et comment ça se termine avec les produits finis.
3: Vous accueillez des visiteurs, du public pour faire découvrir votre structure, votre culture.
4: Oui, là c'est surtout l'été quand les touristes viennent visiter par exemple les domaines viticoles du Pic Saint-Loup, et certains sont intéressés par autre chose, donc ils viennent me voir. Et après, à longueur d'année, même avec mes clients réguliers, je reste toujours disponible pour qu'ils puissent venir voir à la fois le champ ou les deux parcelles ou l'atelier, parce que certains viennent me voir directement à l'atelier pour acheter en direct également les produits.
3: Merci Thomas. Alors, pour vous contacter, c'est une adresse mail, un
4: oui.
3: Numéro de téléphone peut-être?
4: Alors, ce sera assez simplement la siroteriedupic.fr. Vous tombez dessus tout de suite sur Google, ou vous tapez sirop de thym Pic Saint-Loup, c'est pareil, vous tomberez sur le site internet.
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1: Ces journées où la chaleur nous colle à la peau, laissez-moi vous embarquer à Générargues, dans le Gard, à la découverte d'un véritable jardin d'Éden, la Bambouseraie en Cévennes. Sur 34 hectares de nature exubérante, vous traverserez d'abord une forêt de bambous géants qui tutoie le ciel, avant de plonger dans un jardin japonais où chaque pas révèle un haïku végétal. L'atmosphère est immédiatement respirable, l'ombre des cannes de bambou filtre la lumière, l'air y est vif, comme iodé, et la température se révèle terriblement apaisante. Créée en 1856 par le passionné Eugène Mazel, la Bambouseraie est aujourd'hui dirigée par Valentine Crouzet, quatrième génération d'une saga familiale. C'est elle qui, en 1902, a sauvé le domaine lors d'enchères à la bougie, un geste fou pour préserver cet écrin de botanique venu de tous les continents. Madame Crouzet nous le rappelle, plus de 1200 variétés de plantes y sont aujourd'hui acclimatées, des séquoias de Californie, les bébés des géants à 100 mètres de haut, au Ginkgo biloba, cet arbre millénaire qui a survécu à Hiroshima et se pare d'or chaque automne. Mais la Bambouseraie ne se contente pas d'étaler ses essences, elle propose aussi des expériences ludiques et pédagogiques pour toute la famille. Imaginez-vous déambulant dans un village laotien reconstitué, puis cherchant la sortie d'un labyrinthe de bambou avant de grimper à 8 mètres du sol dans un filet géant pour observer la canopée. Jeux de piste, aires de jeu en acacia et même visites guidées en langue des signes ou pour enfants malvoyants, tout concourt à faire de ce lieu un refuge vivifiant. Côté nouveauté, cet été, ne manquez pas l'exposition de plantes d'Afrique du Sud dans la Grande Serre, ni la prolongation exceptionnelle de la saison jusqu'au 17 novembre pour admirer les ginkgo en feuillage doré. Et pour les amateurs de faune discrète, participez également aux ateliers biodiversité le dimanche 17 août pour construire un hôtel à insectes ou un mobile en bambou, activité incluse dans votre billet. Enfin, côté loisirs, deux rendez-vous à ne pas manquer. Jeudi 21 août à 21h, laissez-vous bercer par la projection en plein air de Moon le Panda, un film pétillant et émouvant qui vous plongera dans la montagne du Sichuan, au cœur de la nuit Cévenole. Et le dimanche 24 août de 9h à 13h, embarquez pour l'épopée des plantes, un atelier ludique sur l'origine de nos fruits et légumes, carte historique à la pluie. 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Alors prêt et prête à troquer votre ventilateur contre la fraîcheur d'un sous-bois exotique, direction Générargues où chaque allée promet une bouffée d'air pur. Prochain arrêt, le film Moon le Panda sous les étoiles, sans quitter la douce fraîcheur de vos rêves. 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

0: Bonjour à tous et bienvenue dans l'émission Alors on chante en direct de la maison de retraite où nous avons un petit studio radio. On va faire un petit tour de table pour se présenter et pour vous expliquer un petit peu. Du coup, cette émission se fait une fois par mois avec quelques résidents. Nous avons travaillé jeudi dernier pour vous en recherchant des choses sur la vie de Beko, mais aussi sur sa vie d'artiste, c'est-à-dire pourquoi telle ou telle chanson a été écrite, quelle était l'anecdote, etc. Et du coup, on en a appris plein de choses et on va essayer de vous les retransmettre tout de suite. Alors, à ma gauche, une nouvelle qui vient pour la première fois dans les studios de Radio Système, Josette Chambourdon. Je vais vous laisser vous présenter.
1: Josette Chambourdon, Dijon. Je suis du Quélard.
0: Et ça vous intéressait du coup de parler de Gilbert Beko?
1: Oui, ça m'intéressait, car mon mari aimait beaucoup Gilbert Beko.
0: Bon, ben très bien, ben on va regarder ça. Juste à côté de Josette, eh ben une deuxième Josette, qui est là aussi pour la première fois.
2: Je m'appelle Josette Bianchi.
0: Vous avez quel âge?
2: 86 ans.
0: Juste avant de venir à la maison de retraite, vous habitiez où?
2: Alors, j'étais chez ma fille à Imargues.
0: D'accord, bon, c'était pas loin.
2: Non, c'est pas loin. C'est comme ça que j'ai atterri ici. Je serais pas là, sinon.
0: Eh bien, on est content que vous soyez là et puis on va essayer ensemble de retracer un petit peu la vie de Gilbert Beko.
2: Oui.
0: Juste à votre gauche, notre intendant préféré.
3: Bonjour, moi c'est Dylan, service civique à Radio Système et je vais m'occuper de la technique pour aujourd'hui.
0: Voilà. Et pour ceux qui ont écouté un petit peu nos sketchs des Chevaliers du Fiel et qui l'ont vu un petit peu sur les réseaux sociaux, c'est Dylan qui nous a aidé à faire le montage et tout ce qui était micro et son. Donc on le remercie parce que nous on est des comédiens mais tout ce qui est technique, on a du mal. À côté, notre bénévole Véronique, fidèle de Radio Senior, Radio Système.
4: Bon, ben voilà, tout a été dit. Hein. Véronique, bénévole, est présente à la maison de retraite. Et à côté de moi, sur ma gauche...
5: C'est Jean-Louis.
0: Jean-Louis, vous êtes d'où?
5: J'habitais avant à Tresca, et après j'habitais là-haut à Saint-Amour-Barjac, Saint-Yannoumont-Rujol.
0: D'accord, et maintenant vous êtes...
5: Maintenant je suis ici, je suis bien.
0: Voilà, avec nous à Vauvert, il adore Radio Système. Et il a fait le sketch des Chevaliers du Fiel sur la centrale nucléaire, où on a beaucoup rigolé pour faire ce sketch. Et juste à côté de moi, une fidèle aussi, je vous laisse vous présenter.
6: Je m'appelle Francine, je suis née en 49.

0: chanson du coup qui nous a été choisie par Jean-Louis, qui est sortie en 1957. Et Jean-Louis va nous expliquer un petit peu pourquoi cette chanson « Les marchés de Provence » a-t-elle existé.
1: Le marché de Provence, Bécaud, il a fait à Toulon.
0: Alors en fait, Gilbert Bécaud aimait beaucoup faire les marchés de Provence, enfin les marchés de Toulon. Et après un concert, il décide d'emmener Louis Amade en Côte d'Azur, où il évoque ses souvenirs d'enfance du marché de Toulon, qui donna naissance à la chanson « Les marchés de Provence » et que nous allons écouter tout de suite.
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0: Très jolie chanson d'introduction, Jean-Louis. On s'est régalé, on a tous chanté. On adore cette chanson. Alors là, on a fait deux musiques un petit peu pour commencer quand même de façon gaie. Mais on va vous expliquer un petit peu aussi sa vie privée, parce que souvent les chanteurs, on connaît leurs chansons, mais on connaît pas leur vie privée. Et c'est intéressant de savoir un petit peu ce qui s'est passé dans leur vie pour comprendre un petit peu leur chemin. Et c'est Véro qui nous a fait des recherches et qui va nous en dire plus sur la vie privée de Gilbert Bécaud.
1: Donc, Gilbert

0: Albert Bécaud est né le 24 octobre 1927 à Toulon. Donc du coup, on comprend son amour pour les marchés de Toulon. Il s'appelait François Gilbert Léopold Silly, de son vrai nom. Élevé par son beau-père après le divorce de ses parents, et en 1952, il décide de se faire appeler Gilbert Bécaud en hommage au nom de son beau-père. À 9 ans, il rentre au conservatoire de Nice. Il a un talent de pianiste indéniable. Et après la Seconde Guerre mondiale, devenu adulte, il enchaîne les petits métiers. Après avoir été cordonnier, chasseur d'hôtel pour gagner sa vie, il décide de se produire dans des piano-bars.
1: Merci Véro pour cette petite information. On va passer à la prochaine chanson. Et c'est moi qui l'ai choisi. Oui, moi aussi, je me fais des petits plaisirs. J'avais envie d'écouter et d'en savoir plus sur la chanson Et maintenant, qui est sortie en 1961. Donc, on va l'écouter ensemble et puis après, je vous expliquerai un petit peu l'histoire de cette chanson.

0: Alors, la petite histoire de cette chanson, c'est qu'en 1961, Gilbert Bécaud rencontre sur le vol Paris-Nice une actrice qui s'appelle Helga Andersen, qui se rend chez son fiancé. Et le lendemain, il rentre par le même vol, mais elle est décomposée. Son histoire d'amour s'est finie dans la nuit. Bécaud lui propose de prendre un petit déjeuner chez lui, dans sa cabane en bois. À un moment, elle s'est appuyée au piano en murmurant « Et maintenant, qu'est-ce que je vais faire ?» J'ai un début. La chanson s'est écrite dans la journée. On a tout de suite compris que c'était un bon titre. De là à imaginer un tel tube. C'est amusant l'histoire d'une chanson, non ? Voilà, donc des fois c'est par hasard, une rencontre, quelque chose d'inattendu et pof, il y a la chanson qui sort et qui fait... Alors là, on a pas regardé, mais elle a eu énormément de succès. Et la preuve, je suis née en 95 et je la connais aussi. Donc, c'est que ça traverse les générations. Alors, la prochaine chanson, c'est Jo qui nous l'a choisie. Elle a choisi une chanson qui est sortie en 1966, « Quand il est mort, le poète ». Elle va nous expliquer un petit peu l'histoire de cette chanson.
1: C'est un hommage à Jean Cocteau qui avait pris sa défense lors de critiques violentes à l'encontre de son succès. Le poète dira de Gilbert Bécaud qu'il a le courage d'être excessif, mais si peu de gens osent le dire, de se montrer tel qu'ils sont, tel qu'il est, jusqu'au bout. Je suis d'accord avec lui et pourquoi Gilbert Bécaud est mort, le poète, est un hommage à Jean Cocteau. Voilà.
0: Merci Josette, on va l'écouter tout de suite.

0: merci Jo pour cette chanson. Alors, Véro va continuer un petit peu à nous parler de la vie privée de Gilbert Bécaud parce qu'elle en a plein à dire. On t'écoute.
1: On part sur l'anecdote des cravates à pois. Donc, un soir, le patron d'un établissement refuse de l'embaucher parce qu'il n'a pas de cravate. Donc, il s'apprête à rebrousser chemin, dégoûté. Sa mère, qui l'avait accompagné ce soir-là, découpe le bas de sa robe à pois et lui fabrique un semblant de cravate. Et bingo, Gilbert Bécaud est embauché. Désormais, il ne quittera plus jamais les cravates à pois. Dans sa vie amoureuse, il se marie deux fois, mais il a trois compagnes. En 1952, il épouse Monique Nicolas. Il aura trois enfants, Goya, Philippe et Anne. Et son fils Goya naîtra le jour où il enregistre ses deux premiers titres, Mes mains et les croix. Après, il connaîtra une relation avec Janet Woollacott. Il a une fille, Jennifer, en 1968. Et sa dernière femme, Kitty Bécaud. Il aura un enfant, Émilie. Donc, petite anecdote supplémentaire. Vous vous rappelez qu'il avait toujours la main sur l'oreille. En fait, c'était pour mieux entendre la note juste. Sa carrière s'étale sur 54 années. 900 chansons. L'Olympia, on considère que tous les chanteurs, tous les monuments de l'époque disent que c'est l'Olympia, la maison de Bécaud. C'est au cours de sa carrière, il n'a pas fait moins de 33 tours de chant dans cette salle mythique. Un record jamais égalé. Un petit truc marrant, il adorait les animaux. Il était toujours en train d'adopter les animaux. Je dois tenir de lui. Il a adopté un lama un jour. Et il avait toujours la manie de donner des prénoms à ses animaux. Et devinez comment il a appelé son lama. Ben Serge.
0: Merci Véro.
1: Il y en a encore. Hein.
0: Donc on a le fin mot de l'histoire sur Serge Lama. C'est pas mal, ça me plaît. La prochaine chanson, c'est notre Josette, Madame Bianchi, qui l'a choisie. Et elle a choisi la chanson qui est sortie en 1967, L'important c'est la rose. Juste avant de l'écouter, elle va vous expliquer...
2: J'avais 15 ans.
0: Vous aviez 15 ans.
2: Ah oui.
0: Et c'est une chanson que vous appréciez.
2: Surtout la danse, c'est-à-dire que j'ai toujours aimé regarder danser, même à la télévision, quand je vois qu'il y en a qui danse, je suis contente, je regarde, j'en prends plein mes yeux.
0: Ça vous plaît?
2: Ça me plaît, voilà.
0: Est-ce que vous pouvez m'expliquer du coup un petit peu les recherches que vous avez faites et l'histoire de la chanson « L'important, c'est la rose ».
2: La chanson « L'important, c'est la rose » est une mise en musique d'un poème écrit par Louis Amad. Le thème de la chanson est inspiré d'une scène observé pendant une réunion d'un gardien de la paix qui se montre attentionné pour une rose arrachée par accident d'un parterre de fleurs.
0: Ah, super. Alors, on va écouter de suite L'important, c'est la rose et on va voir l'attention qu'il a portée à cette fameuse rose.

0: Merci Josette pour cette jolie chanson, L'important c'est la rose.
1: Et la chanson, c'est incroyable. Il a fallu que j'arrive à 86 ans pour connaître vraiment c'était des belles chansons. Parce que bon, jeune, quand je l'entendais, je dansais, je m'amusais.
0: Écoute différemment après.
1: On ne s'intéressait pas à l'auteur de la chanson.
0: Oui.
1: On connaissait le nom, bien sûr, mais...
0: C'est toujours important de s'instruire à tout âge. Et on va continuer à en apprendre plus, du coup, avec Véro, qui va continuer de nous parler de sa vie privée.
2: Un petit tour. Monsieur 100 000 volts, son surnom. C'est à l'Olympia, encore l'Olympia, que Gilbert Bécaud a acquis son surnom, son sens du swing, ses performances électrifiantes, transportaient les milliers de fans qui assistaient à ses concerts. Pourtant, c'était un monsieur qui chantait quand même des chansons relativement calmes. Et ils arrivaient à rentrer dans des transes pas possibles et les conduisaient à arracher les fauteuils de la salle. Quand même assez fort. Au plus fort de sa célébrité, il a accepté d'utiliser son image pour faire de la publicité à la télévision, pour les stylos Waterman, pour les parfums Wizard. Je ne sais pas si quelques-uns d'entre vous se rappellent de cette pub.
3: Wizard, c'est un déodorant.
2: Oui, mais c'était un parfum d'intérieur. Pour les scooters Vespa. Alors après, là, j'ai trouvé dans les souvenirs de sa fille, il avait un passe-temps bizarre. Et favori parce qu'il le faisait assez régulièrement. Il adorait s'incruster au mariage de personnes qu'il ne connaissait pas ou aux enterrements. Et sa fille se souvient qu'une fois, il était allé à un enterrement. Il s'était recueilli devant le cercueil. Il a signé le livre de condoléances. Et les gens, en sortant de l'enterrement, étaient très étonnés. Ils disaient, mais tu te rends compte, cet homme, il connaissait Bécaud, il ne nous l'a jamais dit.
0: C'est original comme passion, mais... Bon, vaut mieux les mariages que les enterrements quand même, mais bon, chacun sa passion. Hein. Une petite précision pour ceux qui viennent d'arriver sur les ondes de Radio Système. Vous êtes en direct des studios de radio de la maison de retraite L'Accueil à Vauvert, où nous sommes en train de vous faire l'émission Alors on chante, aujourd'hui sur Gilbert Bécaud. On va continuer avec Francine qui a choisi la chanson C'est en septembre, donc ça tombe bien, on est en septembre. Cette chanson est sortie en 1978 et Francine va nous expliquer un petit peu les anecdotes et l'histoire de cette chanson.
4: La chanson C'est en septembre est un hommage à la province natale de Gilbert Bécaud. C'est la saison où les touristes sont partis et où il retrouve son chez-soi au bord de la Méditerranée.
0: On écoute de suite, c'est en septembre.
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0: merci beaucoup, Francine. Ah, alors Francine, elle a le don pour nous faire découvrir des chansons qu'on ne connaît pas, et c'est très agréable parce que sinon on écoute toujours les mêmes chansons. Francine, vous l'aimez beaucoup cette chanson ?
1: Oui, ça me fait rappeler le coin de chez moi.
0: Ah oui, Francine, elle est trop aisienne et fière de l'être. Véro va nous faire la dernière chanson, en tout cas la dernière chanson avec anecdote. Et après, on écoutera des chansons pour clôturer tout ça. Mais en tout cas, c'est la dernière chanson où on va vous expliquer un petit peu l'histoire.
2: Alors moi, j'ai choisi cette chanson qui est sortie en 1968. Elle a été écrite par Pierre Delanoë et Gilbert Bécaud. À la suite d'une brouille avec sa compagne, Bécaud demande à Delanoë d'écrire cette chanson autobiographique. Elle a été offerte à Dalida après sa première tentative de suicide. Plusieurs adaptations dans différentes langues. Et le titre est redécouvert après la mort de ses auteurs grâce au cinéma et la publicité. En 2021, il est repris par Catherine Ringer, Anne Silla ou Julien Clerc. Je reviens te chercher.
3: Je reviens.

0: Véro va continuer à, va finir même, de nous expliquer un petit peu les points importants de la vie de Gilbert Bécaud.
1: En fait, on n'a pas parlé du piano. Le piano, c'est une chose importante chez Gilbert Bécaud. Il cassait les pianos. Il tapait dessus au lieu de jouer normalement. L'accordeur venait très souvent remplacer une corde. Ça coûtait une fortune, se souvient l'ex-régisseur de l'Olympia. Un jour, le piano a été découpé car Bécaud trouvait que le couvercle était trop haut et les gens ne voyaient pas ses mains. Donc, après l'accord de Bruno Cocatrix, directeur de l'Olympia, on a coupé les pieds, on a scié les côtés du piano. Un Steinway, où la valeur à l'heure actuelle tourne entre 55 000 euros et 75 000 euros, a été coupé à la tronçonneuse. Il est décédé le 18 décembre 2001, est enterré au cimetière du Père-Lachaise. Et pour terminer, je dirais que Gilbert Bécaud est sans conteste un des grands acteurs de la chanson française. Il laisse en héritage un catalogue de quelques 900 chansons et le souvenir d'une présence intense sur scène.

0: merci Gilbert Bécaud pour ce magnifique moment. On va finir par un tour de table. Je vais commencer par nos deux nouvelles, nos deux Josettes, qui sont là pour la première fois dans les studios de Radio Senior. Et j'aimerais savoir un petit peu comment elles ont ressenti d'être dans des studios radio, comment elles ont ressenti de parler dans un micro, etc. On va commencer par Jo.
1: Jo est ravie d'être parmi vous. Elle sera ravie d'être auprès de vous tout le temps. Elle supporte tout le monde bien.
0: Merci Josette, nous aussi on est ravis de vous avoir auprès de nous. Je pense qu'on a fait une bonne recrue. Notre deuxième Josette, on vous écoute sur votre ressenti pour votre première émission de radio.
2: Oui, ça va. Déjà, on entend bien. J'étais ravie et ça m'a plu.
0: Vous avez passé un bon moment alors.
2: Ah oui, oui.
0: Retour positif, ça veut dire qu'on vous compte parmi nos nouveaux membres de Radio Système.
2: Oui, pas de problème.
0: Eh bien, avec plaisir, Josette. Francine, Francine, si elle revient, c'est qu'elle se plaît. Mais un petit retour sur cette émission de Gilbert Bécaud.
3: Voilà, j'ai appris par la presse ou par un journal que Gilbert Bécaud a eu un grand malheur dans sa vie. Sa fille est morte, brûlée, dans sa chambre. Voilà. Et voilà, j'aurais pas voulu être à sa place.
0: Et oui, c'est sûr que les artistes, ils ont toujours des choses, ben, comme tout le monde, hein, des choses bien, des choses moins bien, des drames, c'est la vie. Mais en tout cas, ça lui a pas empêché de faire énormément de belles chansons.
3: Sont comme ça. Dès qu'il leur arrive un malheur, tout de suite, ils chantent et tout. Et voilà,
0: oui. Ouais. Souvent, oui, quand ils ont des petites tristesses, des peines, ils le font, ceux qui écrivent en tout cas, ben, ils écrivent une chanson pour décrire leurs peines. C'est vrai, Francine. Jean-Louis à côté, comment est-ce que ça vous a plu?
4: Ça m'a plu, il y a beaucoup de choses qui m'ont plu dans ce truc.
0: Cette
4: émission, il y a beaucoup de choses qui
0: vous aimez Gilbert Bécaud?
4: J'aime Gilbert Bécaud et tout, et je pense beaucoup à lui.
0: Merci, merci Jean-Louis. Véro, un petit point sur Gilbert Bécaud.
5: Moi, je me suis régalée à préparer l'émission. J'ai mis de mon cœur. Et maintenant, on va aller goûter. Au revoir, à bientôt.
0: Merci Véro. Et à côté, Dylan. Alors Dylan, c'est le plus jeune hein, de la table. Donc, est-ce que tu connaissais Gilbert Bécaud?
6: Alors, souvent, quand je viens ici pour aller en chante, je découvre tout le temps ou je redécouvre les chansons, que ce soit Gilbert Bécaud, Edith Piaf ou les autres émissions qu'on a faites. C'est vrai que quand on me dit les artistes, je ne les connais pas vraiment. Mais parfois, quand on prépare une émission, j'écoute une musique, je me dis « Ah tiens, celle-là, je la connais. »
0: Ça me dit quelque chose.
6: Je l'ai déjà entendue, celle-là.
0: Tu vois, avec nous, tu apprends, Dylan.
6: Effectivement.
0: Ou tu réapprends. Ben, moi aussi, je me suis régalée. C'est vrai que j'ai découvert quelques nouvelles chansons, beaucoup de chansons que je connaissais, mais que j'adore écouter. J'adore surtout son grain de voix, de voix de Gilbert Bécaud.
7: Moi, je voudrais juste rajouter quelque chose, parce qu'apparemment, c'est la dernière émission qu'on fait avec notre Dylan bénévole. Alors, je voudrais qu'on l'applaudisse bien fort.
0: Voilà. Il va nous manquer.
3: Ah oui.
0: Merci à tous. J'espère que cette émission vous plaira. Nous, en tout cas, on a passé vraiment un bon moment. Et la prochaine émission, du coup, on se réunira, c'est dans 15 jours. On va travailler pour vous sur les mémoires d'anciens des vendanges à l'ancienne. Merci beaucoup.

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0: savoir sur les festivals, les concerts, découvertes musicales, Hugues.
1: La 21e édition du festival Arabesque se tiendra du 8 au 20 septembre 2026 à Montpellier. En 20 ans, Arabesque est devenu le plus grand rendez-vous culturel dédié au monde arabe en Europe. Chaque année, le festival fait éclore une scène musicale sincère, généreuse et plurielle, où chaque note raconte un fragment d'histoire. En 2026, le festival Arabesque investit donc la ville de Montpellier pour sa 21e édition du 8 au 20 septembre. Au programme concerts, contes, stand-up, expositions, conférences, projections, ateliers pour enfants et rencontres littéraires vont rythmer la ville. Les premiers noms sont déjà tombés et pour cette 21e édition du festival Arabesque, vous retrouverez Ino Casablanca, Anouar Brahem, Souad Massi, Omar Sosa et Lema, Amin Radi, Sami Fati et Trans Guana Express. Et bien d'autres artistes qui viendront rythmer cette 21e édition du festival Arabesque qui se tiendra, je vous le rappelle, du 8 au 20 septembre à Montpellier.

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Apprendre un instrument, progresser, perfectionner sa pratique, mais aussi découvrir le plaisir de la musique avec d'autres grâce aux auditions et concerts organisés tout au long de l'année. Pour vous inscrire et obtenir tous les renseignements, rendez-vous au 440 rue Louise Désir à Vauvert ou contactez le 04 66 88 87 40. 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

ce soir, nous allons célébrer le 100e anniversaire d'un musicien qui marquera l'histoire du jazz et de la musique du 20e siècle. Il s'agit du trompettiste et compositeur Miles Davis. Né le 26 mai 1926 à Alton, sur les bords du Mississippi, Miles grandit dans un milieu familial relativement aisé, père chirurgien-dentiste et mère pianiste et violoniste. Il commencera l'étude de la trompette à l'âge de 13 ans avec Elwood Buchanan, qui lui fera découvrir les particularités de la trompette de jazz, particularités qui l'aideront tout au long de sa carrière à développer son style, jouer sans vibrato avec douceur et lyrisme. En 1944, à l'âge de 18 ans, Miles devient professionnel et intègre le quintet de Charlie Parker, l'inventeur du bebop, Bird, en tant que remplaçant de Dizzy Gillespie et enregistrera avec Bird au sommet de son succès. Écoutons un standard de jazz, Milestones.

En 1948, Miles Davis, en collaboration avec le compositeur et arrangeur Guy Evans, décide de mettre un projet à exécution. Il fondera un nom net, 9 musiciens, où chaque instrument devra imiter chaque registre de la voix humaine. Le cool jazz est né. Un an plus tard, Miles Davis effectuera son premier voyage à l'étranger avec cette formation pour participer au premier festival de jazz de Paris à la salle Pleyel. Il y rencontrera l'élite intellectuelle et artistique de l'époque, Jean-Paul Sartre, Boris Vian, Pablo Picasso et surtout Juliette Gréco. Pour le trompettiste, c'est une véritable révélation. Le milieu artistique parisien n'est pas raciste comme aux États-Unis. Il a pour la première fois la sensation, comme il le dira dans son autobiographie, d'être traité comme un être humain. Amoureux fou de Juliette Gréco, il hésite à l'épouser. Ne voulant pas lui imposer une vie aux États-Unis en tant qu'épouse d'un noir américain, et elle ne voulant pas abandonner sa carrière en France, ils renonceront tous les deux à cette union et Miles rentrera à New York. Écoutons Move du célèbre album Birth of the Cool.

disque sera considéré comme le chef-d'œuvre du jazz modal et l'un des meilleurs et des plus populaires disques de jazz jamais enregistrés. Jimmy Cobb dira d'ailleurs sur ce disque « Il a dû être composé au paradis ». Écoutons « All Blues ».

Alors que le rock et le funk se développent, Miles Davis va orienter le jazz vers un style nouveau en fusionnant le son électrique de la fin des années 60 avec le jazz. Pour cela, Miles s'entourera de jeunes musiciens qui seront bientôt les chefs de file du jazz fusion, tels le guitariste John McLaughlin et le claviériste Joshua Winnell de Weather Report. Donnant aux musiciens de simples esquisses de thèmes, Miles leur offre une plus grande liberté dans l'improvisation et provoque une vraie révolution dans le monde du jazz avec le disque Beaches Brew qui se vendra à plus de 500 000 exemplaires. Écoutons Spanish K de Beaches Brew.

conseille vraiment d'écouter ce disque. C'est vraiment le tout début du rock, du jazz rock, de la fusion. Après avoir collaboré avec d'innombrables musiciens, Miles Davis fera appel au célèbre bassiste Marcus Miller pour l'enregistrement de deux albums célèbres dans les années 80, Toutou et Amandla. Il décédera le 28 septembre 91 à l'âge de 65 ans. Écoutons donc Tube des Tubes, Toutou, qui est un hommage à l'archevêque sud-africain Desmond Tutu pour son combat pacifique, bien évidemment, contre l'apartheid. Toutou de Marcus Miller.

0: rappelons quand même que Marcus Miller est venu à Vauvert au festival de jazz.
1: Tout à fait, oui.
0: Voilà. Et Miles Davis était venu 3 fois aux arènes de Nîmes. Malheureusement, la 3e fois, il a plu, il n'a pas pu jouer. En fait, c'était un grand souvenir, les 2 premiers concerts que j'ai entendus dans ces arènes de Nîmes. Alors, j'aimerais finir par une petite anecdote, si vous me permettez, cher Thierry. Lors d'un dîner de gala donné à la Maison Blanche par le président Ronald Reagan, sa femme Nancy, qui faisait le tour des tables pour saluer ses hôtes, remarqua un homme de couleur qui n'était pas habillé selon les codes habituels et lui demanda « Monsieur, qu'avez-vous fait pour avoir été invité à la Maison Blanche ?» Et Miles Davis lui répondit « Madame, j'ai changé au moins 4 fois le cours de l'histoire de la musique. Et vous ?» Qu'avez-vous fait, mis à part d'avoir épousé Ronald Reagan? C'était Miles Davis.
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Bonjour à toutes et à tous. Aujourd'hui, Jazz de cœur vous présente Sophie Allour. C'est une saxophoniste. Oui, Sophie Allour, saxophoniste en concert. C'est comme ça que j'ai nommé cette émission. Pourquoi ? Parce qu'elle vient à Alès le mardi 3 février. Et donc, j'avais envie de vous en parler. Sophie Allour donc, se produira à Alès, au Cratère. Maintenant, ça s'appelle le Petit Théâtre dans la Prairie. C'est l'occasion de présenter à nouveau, ou de la présenter pour ceux qui ne la connaissent pas, et d'écouter la saxophoniste, qui est une des saxophonistes majeures du jazz en France et en Europe, il faut bien le dire. Et je dirais avec sa collègue Géraldine Laurent, qui, elle, ne joue pas du saxophone ténor, mais du saxophone alto. Nous écoutons ses derniers albums en compagnie de Rhoda Scott, l'organiste bien connu, d'Alain Jean-Marie, le pianiste, et Damien Argenterie aussi, qui est pianiste, de Mohamed Abouzekri, Loud. Vous savez que Loud est devenu très connu maintenant dans le jazz et puis dans la musique, j'allais dire, du Moyen-Orient, influencé par le jazz, et puis aussi au sein du grand orchestre, du Big Band de Dal Sasso. Alors, bien, nous allons voir tout ça. Et les disques dont nous parlerons, eh bien, je vous les nomme dès maintenant. Il y a Le Temps Virtuose, c'est son dernier en 2023. Joy en 2020, et nous commencerons par lui. Time for Love en 2018, un très beau disque où il y a Rhoda Scott et Alain Jean-Marie. Et puis, le disque de Dal Sasso, de Christophe Dal Sasso, The Palmer Suite, qui est un hommage à un des plus grands crus de Bordeaux, un Margaux. Nous le verrons. Alors, commençons. Pour vous présenter notre saxophoniste par Joy. Joy, donc c'est un disque de 2020 et il y a un morceau qui s'appelle Joy. Et vous allez voir, il y a Mohamed Abouzekri qui joue avec elle et qui joue de Loud. Et un des critiques a écrit « Loud est un instrument qui met l'âme en vibration avec un autre monde ». Et comment Sophie Allour a repris cette forme pour présenter le morceau. Alors, nous allons écouter Sophie Allour, telle qu'en elle-même, telle qu'une grande saxophoniste, vous allez voir, avec un entrain qui est quand même assez remarquable. Écoutons Joy.

Sur Joy, Sophie Allour était accompagnée par Mohamed Abouzekri à l'oud et au chant, Damien Argentieri au piano et Donald Cantomanou à la batterie. Nous allons un peu plus en arrière, nous y allons en 2018 pour vous présenter un disque qui s'appelle Time for Love, le temps pour l'amour, peut-être l'amour de la musique aussi et l'amour du saxophone, mais je crois que pour Sophie Allour, c'est l'amour des ballades et l'amour des standards de jazz. Et là, j'ai choisi deux morceaux, le disque est très beau, d'ailleurs le premier aussi, Joy, je vous le dis, fortement conseillé. Et j'ai choisi un morceau où elle joue avec Rhoda Scott, l'organiste, qui s'appelle Answer Me. Et il faut bien le dire, d'habitude, c'est Sophie Allour qui joue dans l'orchestre de Rhoda Scott. Vous savez, c'est son Lady Quartet ou son Lady All Star. Et puis le dernier disque où il y avait Ladies and Gentlemen, elle avait invité aussi des chanteurs masculins. Et là, eh bien, c'est l'inverse. C'est Sophie Allour qui a invité Rhoda Scott. Et sur un morceau qui s'appelle Answer Me, donc réponds-moi. Et vous voyez, c'est comme une réponse de Rhoda Scott à Sophie Allour après sa demande de venir. Donc nous l'écoutons. Vous allez voir, c'est un chant qui reprend un peu l'esprit gospel ou spiritual. Et donc, ça vous donne, vous voyez, la dimension large du jeu de Sophie Allour. Et puis après, nous écouterons un morceau où elle joue sur le même disque, mais avec le pianiste français très connu, Alain Jean-Marie. Et là, c'est Star Fell on Alabama. Et vous le savez, c'est un standard, un classique de l'Americana, vous savez, la musique populaire américaine. C'est un classique du jazz moderne aussi, beaucoup de musiciens l'ont joué. Donc, musique d'ambiance plutôt boîte de jazz, fin de soirée, et elle écrit elle-même dans la pochette du disque, « Revenir à la musique qui m'a fait aimer le jazz, les standards, et plus particulièrement les ballades. » Eh bien, c'en est un bel exemple. Alors, nous écoutons « Answer Me » et « Stars Fell on Alabama ».

Nous revenons au disque que j'ai cité au tout début, le disque Joy, dont nous avons écouté un morceau, pour vous présenter trois morceaux. Pourquoi ? Eh bien, pour vous montrer les différences de jeu, les différents aspects du jeu de Sophie Alour. Vous allez l'écouter, vous allez le voir. Le premier, ce sera La Chaussée des Géants. Vous allez l'entendre, c'est très entraînant. Ça montre vraiment le drive de Sophie Alour sur un rythme bien marqué. La musique de jazz crée un pont, un lien entre les autres musiques, mais aussi entre les humains, entre les musiciens. Et donc là, il y a Mohamed Abouzekri, donc qui est un Égyptien, qui joue de l'oud et qui donne cette vision. Ensuite, eh bien, nous aurons un morceau qui s'appelle « For Foot and Spirit ». Donc, pour le pied et pour l'esprit. Vous le voyez, ça rappelle aussitôt le classique de Coleman Hawkins, et puis qui est devenu un classique de jazz, c'est Body and Soul, corps et âme. Ici, c'est bien, c'est pour le pied et c'est pour l'esprit. Donc pour le rythme du jazz, pour tous les rythmes des musiques qui sont autres que la musique classique, et puis aussi l'esprit pour la musique, l'inspiration, la mélodie, tout ce qui peut s'y ajouter. Et puis nous aurons un troisième morceau qui existe très souvent dans les disques, c'est quand les deux musiciens importants du disque, eh bien, essayent de jouer ensemble, comme ça, très simplement, en improvisant. Et ils l'ont appelé le duo oud-saxophone. Donc, vous voyez simplement l'espèce de lutte de guitare du Moyen-Orient, et puis le saxophone du jazz, donc, qui est très connu dans le jazz. Et vous allez l'entendre quand ils jouent tous les deux pour la pureté des deux instruments et la pureté de la rencontre. Alors, écoutons ces trois morceaux.

Après ces trois morceaux que nous avons écoutés de Joy, eh bien, nous allons entendre le dernier CD de Sophie Alour. Il s'appelle Le Temps Virtuose. Alors, je ne sais comment l'interpréter, mais chacun doit avoir son idée. Et j'ai choisi deux morceaux. Le premier s'appelle Petite anatomie d'un présent qui passe. Voilà. Alors, Sophie Alour ajoute la voix à son jeu de saxophone. Et il y a des très très bons musiciens qui l'accompagnent, vous allez le voir. Il y a Pierre Perchaud à la guitare, que nous avons écouté plusieurs fois. Il y a Guillaume Latil, un violoncelliste qui s'affirme de plus en plus dans le jazz actuel. Et puis, qui ne la connaît, Anne Passeo à la batterie, qui a son orchestre, qui joue avec beaucoup de gens, et qui jouait aussi dans le Lady Quartet de Rhoda Scott. Alors, le jazz se joue au présent, vous voyez, petite anatomie d'un présent qui passe, même si tout le passé, vous allez l'entendre, l'écouter, tous les passés du jazz habitent toujours ce présent du jazz. Alors nous écouterons cette petite anatomie. Et je pensais, quand j'entends Sophie Alour ajouter la voix au saxophone, qu'en fait, pour ceux qui aiment le théâtre ou qui aiment les spectacles, si vous vous souvenez de François Morel, de la troupe des Deschiens, eh bien il a fait un spectacle qui s'appelait « La fin du monde est pour dimanche ». Très beau spectacle d'ailleurs, et dans les accompagnateurs, il avait Sophie Alour, et elle jouait à peu près de tous les instruments, elle chantait aussi avec lui, etc. Et vous voyez, elle a quand même une palette très importante de jeux autour du saxophone. Ensuite, nous écouterons un deuxième morceau de ce disque, Le Temps Virtuose, c'est Tout Nu. Alors, Tout Nu, toutes les interprétations sont possibles, je vous laisse deviner, mais c'est une nudité, à mon avis, méditative, vous l'écouterez. Et après l'anatomie du temps qui passe, n'est-ce pas l'instant tout nu qui nous est présenté, le moment précis où il faut jouer, improviser, quoi qu'il se soit passé avant. Alors, écoutons, petite anatomie d'un présent qui passe, et tout nu.

Pour terminer cette présentation de Sophie Allo, je voulais vous la faire écouter à l'intérieur d'un grand orchestre. Donc c'est un autre contexte, donc plus simplement dans une petite formation typique du jazz moderne, mais au sein d'un big band. Et c'est le big band de Dal Sasso dans un disque qui s'appelle The Palmer Suite. The Palmer Suite, eh bien c'est Château Palmer. Château Palmer, c'est un Bordeaux. C'est un Margaux dans le Médoc, très connu, un des fleurons des Margaux. Et ce Château Palmer fait un grand concert de jazz chaque année en invitant des musiciens et en leur demandant de faire un projet spécifique pour eux. Et Christophe Dal Sasso, en 2019, eh bien, il a fait une suite sur le Château Palmer. Et dans cette suite, il y a, avant de passer aux différents moments qu'a connu le Château Palmer, il y a un avant Palmer, c'est-à-dire ce qui se passait dans cet endroit avant qu'il y ait le château de Margaux. Alors vous me direz, nous qui écoutons de la musique, ça a moins d'importance. Ce que nous écoutons, c'est ce qui se passe sur scène. Et Sophie Allour, dans ce premier morceau, l'avant Palmer, elle développe un solo qu'on pourrait dire majestueux, j'allais dire peut-être comme un grand cru. Et cet album a été primé par les Victoires du Jazz en 2020. Et alors j'ai remarqué que quand il était présenté à la radio, mais même à la télévision, c'est toujours ce morceau avec le solo si remarquable de Sophie Allour que l'on diffuse pour illustrer cette victoire du jazz. Donc j'avais envie de vous le faire écouter. L'avant Palmer sur The Palmer Suite, Sophie Allour et Christophe Dal Sasso.

Jazz de cœur se termine. J'espère que Sophie Allure vous est un peu plus connue maintenant et que vous aimerez la réécouter et redécouvrir ou redécouvrir les disques dont j'ai parlé. Alors, il faut le dire quand même, puisque elle a eu des prix dans le jazz, elle a eu le prix de

Django Reinhardt en 2020. Elle a eu une victoire de l'instrument en 2022. Et je vous l'ai dit, en 2020, elle était parmi ceux qui ont eu le prix avec le Big Band de Dalsasso. C'est quand même important. Et puis, je voulais, pour terminer, vous dire une phrase de Philippe Carle, vous savez, le directeur de Jazz Magazine pendant très longtemps et un très bon critique de jazz. Il dit de Sophie Allour qu'elle est à l'aise dans les graves élégants avec un son serein, mais jamais dénué de grain. Vous voyez, donc, avec la profondeur du grain de la tradition du jazz. Et à mon avis, elle a un style à la fois posé, sans posture et sans grand geste, mais qui s'impose petit à petit à celui qui écoute. 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L'émission Jazz de Cœur est rediffusée le dimanche à 13h30. Bonne fin de journée à l'écoute de Radio Alliance Plus 103.2.

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0: savoir sur les festivals, les concerts, découvertes musicales, Hugues.
1: Retrouvez Ad Malik en concert dans le cadre du Nîmes Métropole Jazz Festival le dimanche 11 octobre à partir de 18h dans la grande salle de Paloma. Vous retrouverez Odessa en première partie, lauréat du tremplin Jazz 70, Nîmes Métropole Occitanie, trio toulousain né de l'amitié de trois musiciens aux univers complémentaires. Ils développent une musique hybride à la croisée de l'électro house, du jazz et du rock. Retrouverez Gibraltar. Le projet d'Abd al-Malik propose bien plus qu'un concert, à la croisée du jazz, du slam, du hip-hop et de la poésie. Il tisse un dialogue puissant entre les cultures, les esthétiques et les histoires individuelles. Porté par une formation musicale riche et organique, mêlant instruments live et textures électroniques, le spectacle fait du Verbe un espace de rencontre. Retrouvez Odessa et Abd al-Malik en concert dans le cadre du Nîmes Métropole Jazz Festival, le dimanche 11 octobre à partir de 18h, ça se passe dans la grande salle de Paloma. Renseignements complémentaires et locations sont à retrouver sur paloma-nîmes.fr. Paloma, c'est Mas des Noyers, chemin de l'aérodrome à Nîmes.
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Eh ouais, Massive. Bien le bonsoir à tous, bien le bonsoir à toutes. Et comme chaque vendredi soir, c'est votre émission qui démarre, Massive Yard. Sur les ondes FM et sur le net, le 93.7 FM Radio Système. 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
0: 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Déjà présenté dans votre émission.

Club de Aerosmith. Toujours reggae sur le 93.7 FM.

Ça se passe comme ça le vendredi soir sous Lunette LFM. On se détend de cette vieille semaine avec du bon reggae. Et on continue.

0: Et après ce morceau signé Zoé Maza en combinaison avec The Batrix, on continue avec The Leaf et Boom Rush Backup. Toujours sur le 93.7 FM, les ondes de Radio Système et le réseau de Canal 30.fr. Comme chaque vendredi soir.
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Eh oui, auditeurs et oui, auditrices, tu es toujours sur le 93.7 FM. Les ondes de Radio System. Et sur le réseau de Canal 30.fr. Et on vient de s'écouter l'homme Achadi. La bonne fréquence. Et on continue avec Yadin Essence. 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

Et c'est toujours Massive via ton émission Reggae Raga Dancehall. Pour te détendre de la semaine. Et t'ambiancer pour le week-end.

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exclusivité 2026 pour toi. Ayana et Solomon. Et on continue avec l'homme conscient.

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Et on vient de s'écouter Chris en combinaison avec Chrissy sur les platines du Yard, sur les ondes de Radio Système 93.7 FM et sur le réseau de Canal 30.fr.

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On vous fera un plaisir de vous inviter pour venir mixer sur Radio Système. 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

Et oui, vous êtes toujours en compagnie de Skywalker. Il est bientôt 22h. Et juste après, c'est Nicky qui va reprendre d'ici une petite demi-heure. Jean-Mi, si tu m'entends, je t'embrasse et je te dis à jeudi.

Et si vous avez besoin de DJ, vous pouvez toujours appeler l'équipe de Electronic Behaviors, vous pouvez appeler Marco ou moi-même. Mais c'est vrai que ça fait longtemps que j'ai pas mixé quelque part, alors vous pouvez m'appeler pour mixer, je viendrai mixer sur vous gratuit.

Et c'est sur ce morceau que je vous laisserai, car Nicky Curtis va reprendre. Et ce morceau, c'était un morceau de Logia Records, un de mes labels où j'ai signé en Argentine.

Electronics Behaviors, Radio System 93.7 FM. DJ Mel, je sais que tu nous écoutes, donc je te relance une invitation pour venir mixer à la radio, c'est mardi.

c'était Nicky Curtis. Ma langue a fourché, c'était bien cool. J'ai beaucoup aimé son set. Et c'est Marco qui reprend. Et on attaque avec High Tech Techno, une de mes compos. Allez, c'est parti.

0: Mesdames, Mesdemoiselles, Messieurs, bonjour et bienvenue au Sénat où dans quelques secondes va se dérouler la séance de questions au gouvernement. Vous savez que ça a fait la une du week-end et même la semaine dernière, il s'agit des fameuses rave parties.
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Je sens votre présence. Je sais que vous avez peur. Vous avez peur de nous. Vous avez peur du changement. Je ne connais pas l'avenir. Je ne suis pas venu vous dire comment tout ça finira.